0: 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Tout de suite, les dernières infos à retenir, suivies de la météo.
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2: Bonsoir à toutes et à tous, et on commence avec du football.
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2: Avec le très long match entre la France et l'Irak, un match qui a été suspendu à la mi-temps, le stade a été évacué après que des orages aient éclaté et qu'une alerte foudre ait été donnée sur Philadelphie où a lieu le match. Ça fait 2 heures que le match est interrompu. Les 22 acteurs sont sur le terrain, les arbitres également, et ça semble bientôt repartir pour le début de la seconde mi-temps. L'équipe de France mène 1-0 grâce à un but de Kylian Mbappé à la 10e minute de jeu. Dans l'autre match du groupe I entre le Sénégal et la Norvège, ça vient de débuter. 0-0 pour le moment. Dans le groupe J, l'Argentine a battu l'Autriche hier soir 2-0 et se qualifie pour les 16e de finale. Le dernier match de la nuit entre l'Algérie et la Jordanie débute à 5h du matin. Plus de la moitié des Français en vigilance rouge et record de température pour juin. Il faisait 29,2 degrés en moyenne dans l'Hexagone hier à 17h selon Météo France. Un record pour un mois de juin. 459 records de chaleur ont été battus ou égalés, comme à Rennes, Bordeaux ou Saintes. C'est à Château-Maillan dans le Cher qu'il a fait le plus chaud avec 43,3 degrés. Et les températures vont encore être exceptionnellement élevées aujourd'hui, annonce Météo France, pour près de 40 millions de Français habitant dans les 54 départements placés en vigilance rouge. Première sanction après les dysfonctionnements pointés par le rapport déclenché après la mort de Liana. Dans un premier rapport paru hier, la mission d'inspection a mis en évidence une série de dysfonctionnements, tant de la part du parquet que de la gendarmerie du Gers. Il révèle que Jérôme Barella, suspect dans le viol et la mort de Liana, n'a jamais été inquiété alors qu'il était visé par une plainte déposée en août 2025 par la mère de Rosa, une enfant qu'il accuse de l'avoir violée une cinquantaine de fois. Le ministre de l'Intérieur a demandé la mutation d'office de deux gendarme de Condon dans le Gers. Le garde des Sceaux a lui suspendu une magistrate du parquet d'Auch. À l'étranger, les États-Unis ont annoncé hier suspendre pour 2 mois leurs sanctions visant le pétrole iranien. Washington assure que l'Iran accueillera à nouveau des inspecteurs nucléaires après des pourparlers qualifiés par Washington de base très solide pour une fin définitive à la guerre au Moyen-Orient. Toutes les transactions sont autorisées jusqu'au 21 août selon le site du ministère américain des Finances qui gère les sanctions économiques. Il est 2h02, c'est la fin de votre flash. L'infotrafic arrive dans un instant après la météo. Avec des nuages dans le nord-est, notamment en Alsace, en région parisienne aussi, des orages entendus en Seine-Maritime et dans l'Oise le matin et le centre-val de Loire et les Pays de la Loire l'après-midi. Ce sera du soleil pour le reste du pays. Côté température, il va faire très chaud dès ce matin. 25 degrés à Dunkerque, 28 à Amiens et Dieppe, 31 à Lannion et Colmar, 33 à Saint-Brieuc, Vichy, Clermont-Ferrand et Toulouse, 34 à Cahors, Périgueux et Nevers, 35 à La Rochelle et 36 degrés à Chinon. L'après-midi, ça continue de chauffer de 33 à 40 degrés pour la moitié nord, de 31 à 42 degrés pour la moitié sud.
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0: 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Nous reparlons de vos conditions de circulation après les tubes d'hier et d'aujourd'hui.

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1: Vous voyagez à l'écoute du 107.7 sur la 355 qui vous permet de contourner Strasbourg par l'ouest. Vous arrivez de Colmar, Célestat, Molsheim, Haguenau, Brumath ou encore Metz. Eh bien, sachez que le trafic est fluide.
2: 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À chaque pause, vérifiez l'arrimage des objets que vous transportez. On écoute ce même message en allemand.
3: Falls Sie mit einer Last auf dem Autodach fahren, halten Sie alle zwei Stunden an, um zu prüfen, dass alles gut befestigt ist.

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1: À l'ouest de Strasbourg, sur l'A355, pas d'incident à signaler. C'est un trafic fluide au cœur de cette agglomération strasbourgeoise.

0: 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Bonne route à tous. Nous nous intéressons à l'état du trafic très vite. En attendant, un peu de musique sur le 107.7.
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1: Ça roule correctement en ce moment sur le contournement ouest de Strasbourg, vers le nord comme vers le sud de l'Alsace. Trafic fluide sur la 355.

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1: Bienvenue sur Radio Vinci Autoroute dans ce nouveau quart d'heure de la musique pour vous accompagner. L'essentiel de l'info, ici et ailleurs, la météo et d'abord un point complet sur le trafic.
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1: Au cœur de la région Grand Est, vous passez à l'ouest de Strasbourg via l'A355. Autoroute fluide, aussi bien direction Paris-Metz, Karlsruhe que direction Colmar et Mulhouse.
2: Pour la sécurité de tous, sur autoroute, on roule à droite. On écoute ce même message en allemand.
3: Die rechte Spur ist nicht für Lastwagen oder langsame Fahrzeuge bestimmt. 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
2: Bonsoir à toutes et à tous. Et évidemment, on commence avec du football.
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2: La France s'impose 3-0 face à l'Irak et se qualifie pour les 16e de finale. Deux buts de Mbappé et une réalisation de Dembélé ont permis aux Bleus de l'emporter. Un match qui a été interrompu pendant plus de 2 heures après que des orages aient éclaté sur Philadelphie où avait lieu le match. Début de la deuxième mi-temps dans l'autre match du groupe I entre le Sénégal et la Norvège. La Norvège qui mène 1-0. Dans le groupe J, l'Argentine a battu l'Autriche hier soir. 2-0. Le dernier match de la nuit entre l'Algérie et la Jordanie débute à 5h du matin. Plus de la moitié des Français en vigilance rouge et record de température pour juin, 29,2 degrés en moyenne dans l'Hexagone hier à 17h selon Météo France. Un record pour un mois de juin, 459 records de chaleur ont été battus ou égalés, comme à Rennes, Bordeaux ou Saintes où il a fait 40 degrés ou plus. Et les températures vont encore être exceptionnellement élevées aujourd'hui, annonce Météo France, pour près de 40 millions de Français dans les 54 départements placés en vigilance rouge. Première sanction après les dysfonctionnements pointés par le rapport déclenché après la mort de Liana. Dans un premier rapport paru hier, la mission d'inspection a mis en évidence des dysfonctionnements de la part du parquet et de la gendarmerie du Gers. Ils n'ont jamais interrogé Jérôme Barella, suspect du viol et de la mort de Liana. L'homme de 41 ans était visé par une plainte déposée en août 2025 par la mère de Rosa, une enfant qu'il accuse de l'avoir violée une cinquantaine de fois. Le ministère de l'Intérieur a demandé la mutation d'office de 2 gendarmes de Condon dans le Gers. Le garde des Sceaux a lui suspendu une magistrate du parquet d'Auch. À l'étranger, les États-Unis ont annoncé hier suspendre pour 2 mois leurs sanctions visant le pétrole iranien. Washington assure que l'Iran accueillerait à nouveau des inspecteurs nucléaires après des pourparlers qu'il qualifie de base très solide pour une fin définitive à la guerre au Moyen-Orient. Le site du ministère américain des Finances, qui gère les sanctions économiques, indique que toutes les transactions sont autorisées jusqu'au 21 août. Il est 3h02, c'est la fin de votre flash. L'info revient dans 1 heure. L'infotrafic, elle, arrive dans un instant, juste après la météo. Avec des nuages dans le nord-est, notamment en Alsace et en région parisienne la matinée, des orages entendus en Seine-Maritime et dans l'Oise là aussi le matin, et le centre-Val de Loire et les Pays de la Loire l'après-midi. Ce sera du soleil pour le reste du pays. Côté température, il va faire très chaud ce matin, 25 degrés à Dunkerque, 28 à Amiens et Dieppe, 31 à Lannion et Colmar, 33 à Saint-Brieuc, Vichy et Toulouse, 34 à Cahors et Nevers, 35 à La Rochelle et 36 degrés à Chinon. L'après-midi, ça continue de chauffer de 33 à 40 degrés pour la moitié nord, de 31 à 42 degrés pour la moitié sud.
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0: 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À l'écoute du 107.7, vous savez tout de l'état du trafic. La circulation dans la région, on y revient dans quelques minutes.

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1: Vous empruntez la 355, 25 km d'autoroute à l'ouest de Strasbourg, où la circulation s'écoule sans incident, et ce dans les deux sens de circulation.
2: 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Pensez à vérifier leur pression régulièrement. On écoute ce même message en anglais.
3: Low tire pressure or tires in poor condition considerably impairs road holding, increases braking distances, and leads to excess fuel consumption. 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

0: 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Le 107.7 revient pour vous sur le trafic chaque quart d'heure. Et vous le savez, à chaque nouvelle difficulté rencontrée sur la route, nous n'hésitons pas à interrompre nos programmes. Prochain point trafic dans une poignée de minutes.
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1: L'infotrafic, comme chaque quart d'heure sur le 107.7 avec une A355 où ça roule bien, que vous arriviez notamment de Mulhouse, Colmar, Paris, Metz ou Nancy.

0: 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Les aires de repos et de service sont là pour ça. On continue, nous, en musique. Rendez-vous dans une dizaine de minutes, à peine, pour un nouveau point trafic avec la rédaction du 107.7.
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1: Circulation fluide à l'ouest de Strasbourg. En effet, ça roule bien dans les deux sens de la 355. Mais si vous apercevez les services de sécurité en intervention, décalez-vous sur la voie opposée pour passer en toute sécurité.

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1: Merci d'avoir choisi Radio Vinci Autoroute, votre programme pour les 15 prochaines minutes de la musique, l'essentiel de l'actualité en France et dans le monde, la météo, et on commence par le trafic.
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1: Vous voyagez à l'écoute du 107.7 sur la 355 qui vous permet de contourner Strasbourg par l'ouest. Vous arrivez de Colmar, Sélestat, Molsheim, Haguenau, Brumath ou encore Metz. Eh bien, sachez que le trafic est fluide.
2: 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On écoute ce même message en anglais.
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2: Bonsoir à toutes et à tous et on commence avec la Coupe du Monde de football.
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2: La France s'est imposée 3-0 face à l'Irak cette nuit et se qualifie pour les 16e de finale. Deux buts d'Mbappé, un but de Dembélé ont permis aux Bleus de l'emporter. Un match qui a été interrompu pendant plus de 2 heures après que des orages aient éclaté sur Philadelphie où avait lieu le match. Dans l'autre rencontre du groupe I entre le Sénégal et la Norvège, ça vient de se conclure à l'instant et la Norvège remporte ce match 3-2 et se qualifie elle aussi pour les 16e de finale. Dans le groupe J, l'Argentine a battu l'Autriche hier soir 2-0. Le dernier match de la nuit entre l'Algérie et la Jordanie débute dans une heure. Plus de la moitié des Français en vigilance rouge et record de température pour juin, 29,2 degrés en moyenne dans l'Hexagone. C'est la température qu'il faisait hier à 17h selon Météo France. Un record pour un mois de juin, 459 records de chaleur également battus ou égalés comme à Rennes ou à Saintes où il a fait 40 degrés ou plus. Et les températures vont encore être exceptionnellement élevées aujourd'hui pour près de 40 millions de Français dans les 54 départements placés en vigilance rouge par Météo France. Première sanction après les dysfonctionnements pointés par le rapport déclenché après la mort de Liana. Dans un premier rapport paru hier, la mission d'inspection a mis en évidence des dysfonctionnements de la part du parquet et de la gendarmerie du Gers. Ils n'ont jamais interrogé Jérôme Barella, suspect du viol et de la mort de Liana. L'homme de 41 ans a été visé par une plainte déposée en août 2025 par la mère de Rosa, une enfant qu'il accuse de l'avoir violée une cinquantaine de fois. Le ministre de l'Intérieur a demandé la mutation d'office de 2 gendarmes de Condon dans le Gers. Le garde des soit lui suspendu une magistrate du parquet d'Auch. À l'étranger, les États-Unis ont annoncé hier suspendre pour 2 mois leurs sanctions visant le pétrole iranien. Washington assure que l'Iran accueillerait à nouveau des inspecteurs nucléaires après des pourparlers qu'il qualifie de base très solide pour une fin définitive à la guerre au Moyen-Orient. Le site du ministère américain des Finances, qui gère les sanctions économiques, indique que toutes les transactions sont autorisées jusqu'au 21 août et l'Iran de son côté vient d'affirmer que ce serait lui qui administrerait le détroit d'Ormuz une fois qu'il sera rouvert. Il est 4h02, c'est la fin de votre flash. L'infotrafic arrive dans un instant après la météo. Des nuages dans le nord-est, notamment en Alsace et en région parisienne. Des orages attendus en Seine-Maritime et dans l'Oise le matin et le centre Val de Loire et les pays de la Loire cet après-midi. Ce sera du soleil pour le reste du pays. Côté température, il va faire très chaud dès ce matin. 25 degrés à Dunkerque, 31 à Rodez et Metz, 33 à Saint-Brieuc et Vichy, 34 à Cahors et Nevers, 35 à Poitiers et 36 degrés à La Roche-sur-Yon. L'après-midi, ça continue de chauffer. De 32 à 41 degrés pour la moitié nord, de 31 à 42 degrés pour la moitié sud.
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0: Le 107.7, c'est la garantie de rouler en toute sécurité sur le contournement ouest de Strasbourg. Nous reparlons de vos conditions de circulation après les tubes d'hier et d'aujourd'hui.

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1: Vous roulez à l'ouest de Strasbourg sur l'A355, pas d'incident à signaler. C'est un trafic fluide au cœur de cette agglomération strasbourgeoise.
2: Un obstacle sur les voies, c'est un danger. À chaque pause, vérifiez l'arrimage des objets que vous transportez. On écoute ce même message en anglais.
3: Are you driving with a load on the roof of your car? 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
1: Ça roule correctement en ce moment sur le contournement ouest de Strasbourg, vers le nord comme vers le sud de l'Alsace. Trafic fluide sur la 355.

0: 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Bonne route à tous. Nous nous intéressons à l'état du trafic très vite. En attendant, un peu de musique sur le 107.7.
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1: Au cœur de la région Grand Est, vous passez à l'ouest de Strasbourg via l'A355. Autoroute fluide, aussi bien direction Paris-Metz-Karlsruhe que direction Colmar et Mulhouse.

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1: Vous êtes sur Radio Vinci Autoroute, bienvenue dans ce nouveau quart d'heure, info nationale et internationale, météo, musique et bien sûr vos conditions de circulation tout de suite.
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1: Vous empruntez la 355, 25 km d'autoroute à l'ouest de Strasbourg, où la circulation s'écoule sans incident, et ce dans les deux sens de circulation.
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2: Bonjour à toutes et à tous. Et dans l'actualité, on commence avec le football.
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2: La France s'est imposée 3-0 face à l'Irak cette nuit et se qualifie pour les 16e de finale. Deux buts de Mbappé, un de Dembélé ont permis aux Bleus de prendre la victoire. Un match qui a été interrompu pendant plus de 2 heures après que des orages aient éclaté sur Philadelphie, lieu du match. Dans l'autre rencontre du groupe I, la Norvège a battu le Sénégal 3-2. Dans le groupe J, l'Argentine a battu l'Autriche hier soir 2-0. Et le dernier match de la nuit entre l'Algérie et la Jordanie débute à l'instant. La France continue d'étouffer, 29,2 degrés en moyenne. C'est la température qu'il faisait dans l'Hexagone hier à 17h selon Météo France. Un record pour un mois de juin, 459 records de chaleur ont été battus ou égalés, comme à Rennes, Bordeaux ou Saintes, où il a fait 40 degrés ou plus. Des températures qui vont encore être exceptionnellement élevées aujourd'hui pour les millions de Français dans les 54 départements placés en vigilance rouge. Première sanction suite à la parution du rapport déclenché après la mort de Liana. Ce rapport paru hier met en évidence des dysfonctionnements de la part du parquet, de la gendarmerie du Gers. Jérôme Barella, suspect du viol et de la mort de Liana, n'a jamais été interrogé par la police. L'homme de 41 ans était pourtant visé par une plainte déposée en août 2025 par la mère de Rosa, une enfant qu'il accuse de l'avoir violée une cinquantaine de fois. Le ministre de l'Intérieur a demandé la mutation d'office de 2 gendarmes de Condon dans le Gers. Le garde des Sceaux a lui suspendu une magistrate du parquet d'Auch. À l'étranger, les États-Unis suspendent pour 2 mois leurs sanctions visant le pétrole iranien. Washington a assuré hier que l'Iran accueillerait à nouveau des inspecteurs nucléaires après des pourparlers qu'il qualifie de base très solide pour une fin définitive à la guerre au Moyen-Orient. Le site du ministère africain des Finances qui gère les sanctions économiques indique que toutes les transactions sont autorisées jusqu'au 21 août. Il est 5h02, l'info revient dans 1 heure, c'est la fin de votre flash. L'infotrafic, lui, arrive dans un instant, arrive dans un instant juste après la météo. Des nuages dans le nord-est, notamment en Alsace, de la pluie en région parisienne et des orages attendus en Seine-Maritime et dans l'Oise et en Bretagne le matin et le centre Val-de-Loire et les Pays de la Loire l'après-midi. Ce sera du soleil pour le reste du pays. Côté température, il va faire très chaud dès ce matin. 25 degrés à Dunkerque, 28 à Saint-Quentin et Dieppe, 31 à Rodez et Metz, 34 à Cahors, Périgueux et Nevers, 35 à Poitiers, 36 à La Roche-sur-Yon. Et l'après-midi, ça continue de chauffer. 32 degrés à Brest, 34 à Berck, 35 à Mulhouse et Pau, 37 à Paris et Troyes, 38 à Lyon et Roanne, 41 à Brive et Nantes et 42 degrés à Angoulême.
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0: 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À l'écoute du 107.7, vous savez tout de l'état du trafic, la circulation dans la région. On y revient dans quelques minutes.

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1: L'infotrafic, comme chaque quart d'heure sur le 107.7 avec une A355 où ça roule bien, que vous arriviez notamment de Mulhouse, Colmar, Paris, Metz ou Nancy.
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Vous traversez l'Alsace par l'A355. Le 177 revient pour vous sur le trafic chaque quart d'heure. Et vous le savez, à chaque nouvelle difficulté rencontrée sur la route, nous n'hésitons pas à interrompre.

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1: Circulation fluide à l'ouest de Strasbourg. En effet, ça roule bien dans les deux sens de la 355. Mais si vous apercevez les services de sécurité en intervention, décalez-vous sur la voie opposée pour passer en toute sécurité.

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1: Des pauses régulières le long de votre parcours, c'est indispensable pour rester bien concentré sur votre conduite. Les aires de repos et de service sont là pour ça. On continue, nous, en musique. Rendez-vous dans une dizaine de minutes, à peine, pour un nouveau point trafic avec la rédaction du 107.7.
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1: Vous voyagez à l'écoute du 107.7 sur la 355 qui vous permet de contourner Strasbourg par l'ouest. Vous arrivez de Colmar, Sélestat, Molsheim, Haguenau, Brumath ou encore Metz. Eh bien, sachez que le trafic est fluide.

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1: Bienvenue sur Radio Vinci Autoroute. Dans un instant, nous ferons un tour d'horizon de l'actu et de la météo, et puis évidemment un peu de musique, et tout de suite, le point sur vos conditions de circulation.
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1: Un début de journée calme à l'ouest de Strasbourg. L'autoroute A355 est fluide vers le nord, Paris, Metz, Nancy, comme vers le sud, Colmar et Mulhouse.
2: 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On écoute ce même message en anglais.
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0: 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Comme promis, on fait un tour d'horizon de l'actualité et des prévisions météo du jour.
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2: Bonjour à toutes et à tous et on commence dans cette actualité avec du football.
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2: Et la France qui s'est imposée 3-0 face à l'Irak grâce à un doublé de Mbappé et un but de Dembélé. Les Bleus sont qualifiés pour les 16e de finale. Le match a été interrompu pendant plus de 2 heures après que des orages aient éclaté sur Philadelphie où avait lieu le match. Dans l'autre rencontre du groupe I cette nuit, la Norvège a battu le Sénégal 3-2. Dans le groupe J, l'Argentine a battu l'Autriche hier soir 2-0 et c'est la mi-temps dans le dernier match de la nuit. La Jordanie mène 1-0 face à l'Algérie. Dans l'actualité, la France continue d'étouffer. 29,2 degrés, c'est la température qu'il faisait en moyenne dans l'Hexagone hier à 17h selon Météo France. Un record pour un mois de juin. 459 records de chaleur ont été battus ou égalés, comme à Rennes, Bordeaux ou Saintes où il a fait 40 degrés ou plus. Et les températures vont encore être élevées aujourd'hui pour près de 40 millions de Français dans les 54 départements placés en vigilance rouge. Le rapport d'inspection concernant l'affaire Liana publié hier pointe une perte de temps et une absence de suivi du parquet d'Auch et de la gendarmerie de Condom dans le Gers. Hier soir, le ministre de l'Intérieur a demandé la mutation d'office de 2 gendarmes en raison d'un manque de discernement avéré dans le traitement de la plainte de la petite Rosa déposée en août 2025 contre Jérôme Barella. Quant au ministre de la Justice, il engage une enquête administrative en vue de déterminer la sanction visant le substitut du parquet d'Auch. À l'étranger, les États-Unis suspendent pour 2 mois leurs sanctions visant le pétrole iranien. Washington a assuré hier que l'Iran accueillerait à nouveau des inspecteurs nucléaires après des pourparlers qu'il qualifie de base très solide pour mettre une fin définitive à la guerre au Moyen-Orient. Le site du ministère américain des Finances, qui gère les sanctions économiques, indique que toutes les transactions sont autorisées jusqu'au 21 août. Il est 6h02, c'est la fin de votre flash. L'actualité revient dans 1 heure avec Charlotte Latour. Un point sur vos conditions de circulation, c'est dans un instant après la météo.
4: Cette météo, vous n'êtes pas étonné de voir à quel point elle est toujours caniculaire. Ce matin, nous avons déjà en Vendée 31 degrés. Les températures n'ont pas pu baisser cette nuit. On a encore connu une nouvelle nuit tropicale. Et pour cet après-midi, on devrait excéder les 42 degrés à Bordeaux, mais aussi possiblement du côté de Nantes et de Rennes. Quelques orages attendus dans le courant de l'après-midi, d'ailleurs, du côté de la Bretagne et du côté de la Normandie. Ça pourrait tonner un petit peu. Partout ailleurs, des températures similaires à celles d'hier, puisqu'on attend tout de même sous abri 35 degrés à Strasbourg, 38 à Paris, 39 du côté de La Roche-sur-Yon. Et puis, en fin de journée, début de nuit, quelques possibles orages du côté de la région Centre-Val-de-Loire. On le rappelle, tous ces départements en vigilance orange en vigilance rouge. Canicule, c'est la quasi-totalité du pays qui est soit en vigilance rouge pour la partie ouest et centre du pays, soit en orange sur la partie est. Et finalement, ce sont surtout les départements qui ne sont pas en vigilance qu'on pourrait compter, puisqu'il n'y en a finalement que 7 actuellement qui ne sont pas concernés par cette alerte à la canicule, qui donc se poursuit et se poursuivra tout au long de la semaine. Météo France annonce la survenue de quelques pluies pour la journée de samedi, pour la journée de dimanche également, qui pourrait permettre de faire un peu baisser les températures, c'est-à-dire que lundi prochain, on pourrait retrouver un mercure en dessous de la barre symbolique des 30 degrés. Voilà, ce sera pas non plus une baisse drastique, mais au moins un air qui pourrait être un petit peu plus respirable. Tout ça reste bien évidemment à affiner au fil des jours qui viennent.
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0: Vous aimez la musique, ça tombe bien, nous aussi sur le 107.7. Alors on continue et le trafic de ce matin revient dans quelques instants.
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1: Vous vous trouvez en Alsace ce matin, vous traversez l'agglomération de Strasbourg via l'A355. Il n'y a ni incident, ni accident, ni bouchon sur cet axe de contournement ouest de la ville.

0: Zoom sur deux événements incontournables en Alsace ce week-end. D'abord, Minéral et Gemmes à Sainte-Marie-aux-Mines. C'est tout simplement l'un des plus grands rendez-vous mondiaux dédiés aux minéraux, fossiles et pierres précieuses. Plus de 1000 exposants venus du monde entier, des pièces uniques à admirer ou à acquérir et des conférences gratuites pour les passionnés comme pour les curieux. Sinon, une ambiance plus festive, direction Alsace Rock et la tournée des terroirs, cap sur Orschwihr ce week-end, sur une belle colline, dégustation de produits locaux, ateliers, également musique, DJ set et animation en plein air dans un cadre naturel exceptionnel. Deux façons de découvrir l'Alsace autrement entre science, passion et convivialité. Très belle sortie à toutes et à tous.
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1: Une matinée où ça roule bien, pas d'incident en cours si vous êtes à l'ouest de Strasbourg sur l'A355. Pour autant, conservez de bonnes distances de sécurité avec le véhicule devant vous.

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1: Radio Vinci Autoroute vous accompagne ce matin. Au menu de ce nouveau quart d'heure, l'actualité nationale et internationale, la météo, de la musique et maintenant le trafic.
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1: Vous circulez dans l'agglomération de Strasbourg sur l'A355, vous arrivez peut-être de Metz, Nancy, Haguenau, Molsheim ou Colmar. Eh bien sachez que c'est fluide pour ce début de journée.
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2: Bonjour à toutes et à tous, et on commence dans cette actualité avec du football.
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2: Et la France qui s'est imposée 3-0 face à l'Irak grâce à un doublé de Mbappé et un but de Dembélé. Les Bleus sont qualifiés pour les 16e de finale. Le match a été interrompu pendant plus de 2 heures après que des orages aient éclaté sur Philadelphie où avait lieu le match. Dans l'autre rencontre du groupe I cette nuit, la Norvège a battu le Sénégal 3-2. Dans le groupe J, l'Argentine a battu l'Autriche hier soir 2-0 et c'est la mi-temps dans le dernier match de la nuit. La Jordanie mène 1-0 face à l'Algérie. Dans l'actualité, la France continue d'étouffer. 29,2 degrés, c'est la température qu'il faisait en moyenne dans l'Hexagone hier à 17h selon Météo France. Un record pour un mois de juin. 459 records de chaleur ont été battus ou égalés comme à Rennes, Bordeaux ou Saintes où il a fait 40 degrés ou plus. Et les températures vont encore être élevées aujourd'hui pour près de 40 millions de Français dans les 54 départements placés en vigilance rouge. Le rapport d'inspection concernant l'affaire Liana publié hier pointe une perte de temps et une absence de suivi du parquet d'Auch et de la gendarmerie de Condom dans le Gers. Hier soir, le ministre de l'Intérieur a demandé la mutation d'office de 2 gendarmes en raison d'un manque de discernement avéré dans le traitement de la plainte de la petite Rosa déposée en août 2025 contre Jérôme Barella. Quant au ministre de la Justice, il engage une enquête administrative en vue de déterminer la sanction visant le substitut du parquet d'Auch. À l'étranger, les États-Unis suspendent pour 2 mois leurs sanctions visant le pétrole iranien. Washington a assuré hier que l'Iran accueillerait à nouveau des inspecteurs nucléaires après des pourparlers qu'il qualifie de base très solide pour mettre une fin définitive à la guerre au Moyen-Orient. Le site du ministère américain des Finances, qui gère les sanctions économiques, indique que toutes les transactions sont autorisées jusqu'au 21 août. Il est 6h02, c'est la fin de votre flash. L'actualité revient dans 1 heure avec Charlotte Latour. Un point sur vos conditions de circulation, c'est dans un instant après la météo.
4: Et cette météo, vous n'êtes pas étonné de voir à quel point elle est toujours caniculaire. Ce matin, nous avons déjà en Vendée 31 degrés. Les températures n'ont pas pu baisser cette nuit. On a encore connu une nouvelle nuit tropicale. Et pour cet après-midi, on devrait excéder les 42 degrés à Bordeaux, mais aussi possiblement du côté de Nantes et de Rennes. Quelques orages attendus dans le courant de l'après-midi, d'ailleurs, du côté de la Bretagne et du côté de la Normandie. Ça pourrait tonner un petit peu. Partout ailleurs, des températures similaires à celles d'hier, puisqu'on attend tout de même sous abri 35 degrés à Strasbourg, 38 à Paris, 39 du côté de La Roche-sur-Yon. Et puis, en fin de journée, début de nuit, quelques possibles orages du côté de la région Centre-Val-de-Loire. On le rappelle, tous ces départements en vigilance orange en vigilance rouge. Canicule, c'est la quasi-totalité du pays qui est soit en vigilance rouge pour la partie ouest et centre du pays, soit en orange sur la partie est. Et finalement, ce sont surtout les départements qui ne sont pas en vigilance qu'on pourrait compter, puisqu'il n'y en a finalement que 7 actuellement qui ne sont pas concernés par cette alerte à la canicule, qui donc se poursuit et se poursuivra tout au long de la semaine. Météo France annonce la survenue de quelques pluies pour la journée de samedi, pour la journée de dimanche également, qui pourrait permettre de faire un peu baisser les températures, c'est-à-dire que lundi prochain, on pourrait retrouver un mercure en dessous de la barre symbolique des 30 degrés. Voilà, ce sera pas non plus une baisse drastique, mais au moins un air qui pourrait être un petit peu plus respirable. Tout ça reste bien évidemment à affiner au fil des jours qui viennent.
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1: Trafic fluide ce matin sur la 355, vers le nord comme vers le sud, ça roule bien.
2: La voie de droite n'est pas réservée aux poids lourds ou aux véhicules lents. Pensez à vous rabattre après avoir dépassé. Cela permettra aussi de fluidifier le trafic. Sur autoroute comme ailleurs, on roule à droite.

0: Vous roulez au cœur de l'Alsace sur la 355 ce matin et la musique du 107.7 vous accompagne. Nous revenons à vos conditions de circulation dans quelques instants.
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1: 25 km d'autoroute sans incident. Si vous roulez sur l'A355, direction l'A4, vers Paris, Metz, Nancy, ou direction l'A35, vers Colmar et Mulhouse, ça reste fluide ce matin.
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1: Comment stopper les jets de mégots sur l'autoroute ? En France, en 2025, on compte environ 100 mégots de cigarettes jetés par jour sur chaque kilomètre d'autoroute. Alors pour inciter les fumeurs à ne plus avoir ce geste, les campagnes de sensibilisation se multiplient et cela peut passer directement par celui qui vous vend la cigarette. Serdar Kaya est le président de la Confédération des Buralistes de France.
2: On a de vraies campagnes de sensibilisation par de l'affichage extérieur et intérieur. Je pense que même si les consommateurs le savent, eh bien, cette piqûre de rappel est toujours bienvenue. Et d'une manière aussi conviviale, c'est toujours bien perçu. Parce qu'à chaque fois qu'on a une petite sympathie avec nos clients, leur souhaitant une bonne journée en disant « Soyez prudents, vous voyez, en ce moment, on est en période de canicule. Eh bien, évitons et soyons responsables pour éviter d'avoir des feux de forêt à cause d'un mégot de cigarette. »
1: Même si toutes les aires de repos et aires de service sont équipées en cendrier, pour Éric Brocardi, le porte-parole de la Fédération nationale des sapeurs-pompiers de France, il faut aussi militer pour le retour d'un équipement directement dans les voitures.
3: Aujourd'hui, on fait appel aux constructeurs d'automobiles de remettre les cendriers à l'intérieur des véhicules. Quel que soit, on va dire, le niveau de demande de prévention ou de bon comportement, il faut aussi permettre aux concitoyens de pouvoir savoir où poser le papier, où poser la cigarette. Aujourd'hui, l'objectif, il faut donner les moyens aux concitoyens et permettre justement de remettre ces cendriers à l'intérieur du véhicule.
1: En attendant le retour des cendriers à bord de nos voitures, vous trouverez des cendriers de poche gratuitement lors d'opérations de prévention sur l'autoroute, mais aussi chez certains de vos buralistes.
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1: Un début de journée calme à l'ouest de Strasbourg. L'autoroute A355 est fluide vers le nord, Paris, Metz, Nancy, comme vers le sud, Colmar et Mulhouse.

0: Musique et trafic à suivre dans quelques kilomètres. Le 107.7 vous accompagne ce matin et tout au long de la journée sur le contournement ouest de Strasbourg.
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1: Merci de nous rejoindre sur Radio Vinci Autoroute. Voici le programme de ce quart d'heure, les infos en France et dans le monde, la météo, notre playlist, mais on débute avec un point sur le trafic.
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1: Vous vous trouvez sur le contournement ouest de Strasbourg ce matin, et bien que vous rouliez vers Paris-Metz, Karlsruhe ou vers Colmar et Mulhouse, pas d'incident en cours.
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0: Radio Vinci Autoroute vous accompagne dès ce matin. Voici les infos à retenir pour commencer la journée, suivie des prévisions météo.
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2: La vigilance rouge à la canicule concerne désormais 54 départements d'une large moitié ouest. 35 autres sont en vigilance orange. Aujourd'hui, la température moyenne devrait atteindre 29,4 degrés sur tout le pays, record absolu. Hier déjà, des records ont été battus puisqu'il a fait 41 degrés à Quimper, 42 à Poitiers, 43 à Brive. La chaleur affecte évidemment aussi la qualité de l'air et la circulation différenciée reste en place en Île-de-France mais aussi en Eure-et-Loire. Seuls les véhicules munis d'une vignette critère 0, 1 ou 2 sont autorisés à circuler. Les sanctions tombent 3 semaines après la mort de la petite Liana et alors qu'un rapport d'inspection a été remis hier au Premier ministre, 2 gendarmes du Gers vont être mutés pour assurer des fonctions hors exercice de la police judiciaire et une substitute du parquet d'Auch s'est vue retirer son habilitation à mener des enquêtes et à traiter des dossiers concernant des mineurs. Rappelons que le principal suspect de l'affaire, Jérôme Barrella, un père de famille quadragénaire, avait déjà été accusé de viol répété 1 an après l'affaire, mais n'a jamais été entendu. Marc Bloch entre aujourd'hui au Panthéon, historien alsacien juif ayant combattu pendant la Première Guerre mondiale. Il a été résistant pendant la Seconde et assassiné par la Gestapo en 44. La cérémonie débutera vers 21h. Les cercueils de Marc Bloch et de sa femme Simone remonteront la rue Soufflot jusqu'au Panthéon. Et il est temps à présent de passer à quelques infos du Mondial de football.
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2: Un match perturbé par l'orage pour les Bleus cette nuit. Et si la rencontre face à l'Irak a dû être interrompue pendant 2 heures pour laisser passer la pluie, ça n'a pas empêché les joueurs de Didier Deschamps de l'emporter 3-0. La France qui jouera face à la Norvège vendredi à 21h. Les Norvégiens ont battu le Sénégal 3-2 cette nuit. Les autres résultats de la nuit, c'est l'Argentine qui s'est imposée sur l'Autriche 2-0 et l'Algérie qui l'a emporté ce matin sur la Jordanie 2-1. Durant la compétition, le 107.7 vous fait vivre le mondial par le biais des chiffres marquants. Le chiffre du jour, c'est 620 millions de dollars que vont se partager les équipes qualifiées. Détail à suivre après le trafic. Mais tout de suite, nous passons à la météo.
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2: Météo caniculaire, vous l'avez compris, cette canicule est bien installée sur le pays et va persister tout au long de cette semaine avec aujourd'hui 54 départements en vigilance rouge, 35 autres en vigilance orange à la canicule. Qu'est-ce qui nous attend pour aujourd'hui? Eh bien, déjà des températures qui au plus chaud de la matinée vont hésiter entre 32 et 35 degrés sur nos régions. Cet après-midi, on pourrait dépasser les 43 degrés à Bordeaux. On attend 42 à Rennes. À Nantes également, 35 sont prévus à Strasbourg, 38 degrés à Paris, avec la possibilité d'être confronté à quelques orages du côté de la Bretagne, des Pays de la Loire, de la Normandie et de la région Centre-Val-de-Loire dans le courant de l'après-midi ainsi qu'en soirée. Pour la nuit prochaine, et bien comme la nuit dernière, le mercure ne baissera pas ou si peu, entre 26 et 30 degrés annoncés pour cette nuit sur l'ensemble de nos régions. Dans l'ensemble, voilà, donc ce mercure qui va se maintenir, les jours qui viennent, avec pour le week-end qui vient, Météo France l'annonce, de la pluie. Samedi après-midi, de la pluie pour la journée de dimanche, matin comme après-midi. Ça devrait permettre au mercure de redescendre un petit peu et de se resituer autour des 30 degrés. Ce sera toujours mieux que les 40 de ces derniers jours. Voilà, donc ça devrait permettre de faire baisser un peu la température et notamment la température nocturne. Mais Météo France, pour autant, n'indique pas de date de fin précise de cet épisode caniculaire que la France traverse en ce moment.
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1: Vous vous trouvez en Alsace ce matin, vous traversez l'agglomération de Strasbourg via l'A355. Il n'y a ni incident, ni accident, ni bouchon sur cet axe de contournement ouest de la ville.
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1: Une matinée où ça roule bien, pas d'incident en cours si vous êtes à l'ouest de Strasbourg sur l'A355. Pour autant, conservez de bonnes distances de sécurité avec le véhicule devant vous.

0: Bonjour Maître de Caumont.
1: Bonjour à toutes et à tous.
0: Question très simple, peut-on se garer sur les places de stationnement situées devant les bornes de recharge pour véhicules électriques si justement on n'est pas en train de charger ? Autrement dit, est-ce que ce sont des places comme les autres ?
1: Alors ce ne sont absolument pas des places comme les autres, ce sont des places réservées à la recharge. Attention, pas aux véhicules électriques, à la recharge. C'est-à-dire que si vous garez...
0: Oui, si j'ai un véhicule électrique mais qu'il ne charge pas, je ne peux pas y aller.
1: Exactement, vous êtes en infraction comme quelqu'un qui aurait un véhicule thermique parce que ce que veulent les pouvoirs publics, c'est que les véhicules puissent être rechargés. Pas que des petits malins sous prétexte qu'ils ont un véhicule électrique s'imaginent qu'ils ont des places réservées, un peu comme par exemple pour des personnes à mobilité réduite ou autre.
0: Donc il faut qu'il y ait le câble branché.
1: Il faut qu'il y ait le câble branché, qu'on soit en train de recharger et de payer. Alors vous me direz, quelqu'un qui est déjà complètement chargé, si j'ose dire, et qui branche son câble, je ne pense pas que ça va lui être refusé, je ne pense pas que le policier verra la différence, le contractuel verra la différence, mais quoi qu'il en soit, c'est pour la recharge. Vous n'avez donc pas le droit de vous y mettre, que vous soyez avec un véhicule thermique ou avec un véhicule électrique, uniquement pour stationner. La loi le prévoit expressément, ça rentre dans le cadre de l'arrêt ou du stationnement gênant. Et il y a l'hypothèse de se garer devant un dispositif destiné à la recharge en énergie des véhicules électriques. J'ajoute que si vous n'êtes pas là quand le policier verbalise, ou que vous êtes là mais que vous ne voulez pas vous en aller, ça peut être mis en fourrière, votre véhicule. Et donc, vous allez vous retrouver avec une amende modique de deuxième classe, effectivement, mais vous allez être pénalisé, vous allez être verbalisé, ça vous n'y couperez pas.
0: D'accord. Et je signale au passage qu'il y a également une tarification supplémentaire qui peut être appliquée sur certaines bornes de recharge rapide si on est garé plus d'un certain temps, souvent au-delà de 45 minutes ou une heure. Il y a un tarif de stationnement qui est appliqué en plus du tarif de charge. Donc ça revient au même en fait, c'est vraiment des zones pour charger et pas pour faire autre chose.
1: On est d'accord, il restera la double question effectivement d'abord de l'uniformisation de cette réglementation qui devait a priori des règlements, une réglementation locale.
0: Oui.
1: Donc ça veut dire qu'il faut qu'elle soit portée à la connaissance des usagers à proximité de la place en question. Puis après ça se posera la question bien entendu de la preuve de la durée pendant laquelle vous avez stationné qui doit avoir effectivement des justifications pour que la verbalisation tienne debout. Sinon, les avocats sont là.
0: Merci beaucoup Maître de Caumont. Et pour retrouver sans cesse de nouvelles informations sur nos droits d'automobiliste, on peut consulter votre site internet à l'adresse maître-de-caumont.fr. À bientôt Maître.
1: À très bientôt.
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1: Vous circulez dans l'agglomération de Strasbourg sur l'A355, vous arrivez peut-être de Metz, Nancy, Haguenau, Molsheim ou Colmar. Eh bien sachez que c'est fluide pour ce début de journée.
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1: Bonjour et merci d'écouter Radio Vinci Autoroute. Au programme des prochaines minutes, de la musique, l'essentiel de l'actualité nationale et internationale, la météo et tout de suite le point trafic.
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1: Trafic fluide ce matin sur la 355 vers le nord comme vers le sud, ça roule bien.
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2: Chaque jour révèle de nouveaux records de chaleur et on apprend ce matin que depuis un an, la France hexagonale a enregistré 285 journées plus chaudes que la moyenne de référence. Ce mardi, ce sont 54 départements qui sont sous vigilance rouge à la canicule, 35 autres sont en vigilance orange. Et face à la pollution de l'air que provoque ce dôme de chaleur, la circulation différenciée est toujours appliquée en Île-de-France ainsi qu'en Eure-et-Loire. Seuls les véhicules munis d'une vignette critère 0, 1 ou 2 sont autorisés à circuler. Perturbations à prévoir aussi dans les transports franciliens avec des trains ralentis, voire supprimés. Les sanctions tombent 3 semaines après la mort de la petite Liana. Un rapport d'inspection a été remis hier au Premier ministre. Résultat, 2 gendarmes du Gers vont être mutés pour assurer des fonctions hors exercice de la police judiciaire et une substitute du parquet d'Auch se voit retirer son habilitation à mener des enquêtes et à traiter des dossiers concernant des mineurs. Rappelons que le principal suspect de l'affaire, Jérôme Barella, avait été accusé de viol répété il y a un an mais n'a jamais été entendu dans ce cadre. C'est ce soir que le maire de Paris conclut sa convention citoyenne sur le périscolaire. Face au scandale des violences sexuelles, Emmanuel Grégoire a déjà promis une réforme totale du système. La question des rythmes scolaires et de la semaine de 4,5 jours dans les écoles parisiennes est en jeu. Cette conclusion arrive après un mois d'auditions d'experts, de professionnels, d'organisations représentatives, d'associations et de visites de terrain. Les cancers et les maladies cardiovasculaires en tête des décès en France. Elles ont été à l'origine de plus de la moitié des 641 000 décès enregistrés en 2024. C'est ce qu'indique un bilan annuel publié ce mardi par plusieurs organismes de recherche. Enfin, du football et dans le mondial, la victoire de la France cette nuit face à l'Irak 3-0. Les Bleus affronteront vendredi la Norvège à 21h. Les Norvégiens qui l'ont emporté cette nuit sur le Sénégal 3-0. Victoire aussi cette nuit de l'Argentine sur l'Autriche 2-0 et de l'Algérie sur la Jordanie ce matin, 2-1. 9h02, prochain rendez-vous avec l'actu tout à l'heure à 10h. On va maintenant faire un nouveau point sur vos conditions de circulation. Ce sera à suivre après quelques mots de météo. Et déjà 29 degrés à Poitiers comme à Bordeaux. Cet après-midi, on va encore atteindre des records, hein, nous dit Météo France. On pourrait atteindre les 43 degrés à Bordeaux, 42 attendus à Rennes comme du côté de Nantes. On attend 35 à Strasbourg, 38 à Paris. Et attention, peut-être l'apparition de quelques orages ou en tout cas de coups de tonnerre sur la Bretagne, sur la Normandie, la région Centre-Val-de-Loire et le nord de la Nouvelle-Aquitaine. Dans le courant de l'après-midi et le début de soirée. Ce qui est sûr, c'est que la nuit prochaine, on aura à nouveau des températures qui seront comprises entre 28 et 31 degrés. Voilà, donc ça ne baissera pas. Et c'est ce qui implique que demain, nous conserverons donc ce temps caniculaire et cette vigilance rouge qui sera toujours effective. Météo France tente de rassurer en évoquant les averses attendues samedi et dimanche qui pourraient un peu rafraîchir l'atmosphère. Pour autant, il n'y a pas de date de fin de cet épisode caniculaire qui puisse être donné pour le moment. Bon, a priori, on devrait récupérer quelques précieux degrés, en tout cas à l'issue du week-end. Et bien évidemment, tout ça reste à affiner au fil des jours qui viennent.
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1: 25 km d'autoroute sans incident. Si vous roulez sur l'A355, direction l'A4, vers Paris, Metz, Nancy, ou direction l'A35, vers Colmar et Mulhouse, ça reste fluide ce matin.
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0: Vous roulez au cœur de l'Alsace sur la 355 ce matin et la musique du 107.7 vous accompagne. Nous revenons à vos conditions de circulation dans quelques instants.
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1: Un début de journée calme à l'ouest de Strasbourg. L'autoroute A355 est fluide vers le nord, Paris, Metz, Nancy, comme vers le sud, Colmar et Mulhouse.

0: Ce week-end, envie de culture et de grand air en Alsace, j'ai ce qu'il vous faut. Direction d'abord Mulhouse avec la Biennale de la photographie, une édition qui explore le thème sédimentation au pluriel à travers une quinzaine de lieux d'exposition et les œuvres de nombreux artistes français et internationaux. Une immersion entre mémoire, territoire et création contemporaine accessible dans plusieurs villes. Sinon, cap sur Strasbourg au bord du Rhin ce week-end pour la Symphonie des Arts, un rendez-vous incontournable du début d'été avec deux jours de concerts gratuits en plein air. Moment fort, le grand concert de l'Orchestre Philharmonique de Strasbourg dans une ambiance conviviale et festive. Entre photographie et musique, deux belles occasions de profiter pleinement de ce début d'été en Alsace.
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1: Vous vous trouvez sur le contournement ouest de Strasbourg ce matin, et bien que vous rouliez vers Paris-Metz, Karlsruhe ou vers Colmar et Mulhouse, pas d'incident en cours.
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0: Musique et trafic à suivre dans quelques kilomètres. Le 107.7 vous accompagne ce matin et tout au long de la journée sur le contournement ouest de Strasbourg.
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1: Merci de votre fidélité à Radio Vinci Autoroute. À suivre, un peu de musique, l'actualité nationale et internationale résumée pour vous, la météo. Mais d'abord, voyons ensemble ce qui se passe sur la route.
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1: Vous voyagez à l'écoute du 107.7 sur la 355 qui vous permet de contourner Strasbourg par l'ouest. Vous arrivez de Colmar, Sélestat, Molsheim, Haguenau, Brumath ou encore Metz. Eh bien, sachez que le trafic est fluide.
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2: Alerte rouge à la canicule étendue ce mardi au Calvados, à l'Eure, la Manche, la Seine-Maritime et la Somme. Plus de la moitié du pays est concernée, c'est inédit. Et quand ce n'est pas du rouge, c'est de l'orange. Plus de 90% de la population française est exposée à ces chaleurs extrêmes et surtout exceptionnelles. Ce matin, la ministre des Sports et de la Jeunesse, Marina Ferrari, a mis en garde. Depuis samedi, une vingtaine de décès par noyade ont été enregistrés. Les sanctions, ça y est, ont commencé à tomber. 3 semaines après la mort de la petite Liana, 2 gendarmes du Gers vont être mutés pour assurer des fonctions hors exercice de la police judiciaire et une substitute du parquet d'Auch se voit retirer son habilitation à mener des enquêtes et à traiter des dossiers concernant des mineurs. Rappelons que le principal suspect de l'affaire, Jérôme Barella, avait été accusé de viol répété il y a un an mais n'avait jamais été entendu dans ce cadre. C'est ce soir que le maire de Paris conclut sa convention sur le périscolaire face au scandale des violences sexuelles. Emmanuel Grégoire a déjà promis une réforme totale du système. La question des rythmes scolaires et de la semaine de 4 jours et demi dans les écoles parisiennes est donc en jeu. Marc Bloch entre aujourd'hui au Panthéon, historien alsacien, juif, ayant combattu pendant la Première Guerre mondiale. Il a été résistant pendant la Seconde et assassiné par la Gestapo en 1944. La cérémonie débutera vers 21h. Les cercueils de Marc Bloch et de sa femme Simone remonteront alors la rue Soufflot jusqu'au Panthéon dans le 5e arrondissement de Paris. Enfin du football, bien sûr, et dans le mondial, la victoire de la France cette nuit face à l'Irak 3-0. Les Bleus affronteront vendredi la Norvège à 21h. Les Norvégiens qui l'ont emporté cette nuit sur le Sénégal 3-0. Victoire aussi cette nuit de l'Argentine sur l'Autriche 2-0. Et ce matin de l'Algérie sur la Jordanie 2-1. 10h et tout juste 2 minutes. Prochain rendez-vous avec l'actu à suivre tout à l'heure en compagnie de Perrine Martin. Ce sera à 11h. Tout de suite, nous allons faire un nouveau point sur vos conditions de circulation. Elles arrivent dans un instant, juste après quelques mots de météo. Tout juste 10h et déjà 33 degrés à La Roche-sur-Yon. C'est bel et bien en Poitou-Charentes qu'on attend les températures les plus élevées hein, pour aujourd'hui, un petit peu à l'image de ce qu'on a pu connaître hier, mais on pourrait bien avoir des températures qui risquent d'atteindre les 44 degrés localement. Ça pourrait être le cas du côté de Nantes, mais aussi du côté de Bordeaux, avec du côté de Strasbourg, hein, 35 degrés attendus au plus chaud de l'après-midi et sous abri, 38 à Paris. Attention, risque...
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0: 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Nous parlons de vos conditions de circulation dès qu'une nouvelle difficulté nous est signalée, tout en vous accompagnant en musique.

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1: Au cœur de la région Grand Est, vous passez à l'ouest de Strasbourg via l'A355. Autoroute fluide, aussi bien direction Paris-Metz, Karlsruhe, que direction Colmar et Mulhouse.
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0: Des pauses régulières le long de votre parcours, c'est indispensable pour rester bien concentré sur votre conduite. Les aires de repos et de service sont là pour ça. On continue, nous, en musique. Rendez-vous dans une dizaine de minutes, à peine, pour un nouveau point trafic avec la rédaction du 107.7.
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1: Vous roulez à l'ouest de Strasbourg sur l'A355, pas d'incident à signaler. C'est un trafic fluide au cœur de cette agglomération strasbourgeoise.

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1: Ça roule correctement en ce moment sur le contournement ouest de Strasbourg, vers le nord comme vers le sud de l'Alsace. Trafic fluide sur la 355.

0: Le 107.7, c'est la garantie de rouler en toute sécurité sur le contournement ouest de Strasbourg. Nous reparlons de vos conditions de circulation après les tubes d'hier et d'aujourd'hui.
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1: Radio Vinci Autoroute vous accompagne au programme dans ce quart d'heure de la musique, un résumé des grandes infos en France et à l'international, la météo et tout de suite votre point trafic.
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1: L'infotrafic, comme chaque quart d'heure sur le 107.7 avec une A355 où ça roule bien, que vous arriviez notamment de Mulhouse, Colmar, Paris, Metz ou Nancy.
2: Lors de votre voyage sur autoroute, vous allez sûrement croiser une zone où interviennent les services de sécurité. Ralentissez.

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0: Bonjour à tous. Après des records de température hier, nous devrions encore atteindre des sommets ce mardi. Rien que dans le sud-ouest, des pics à 44 degrés sous abri sont attendus. Plus de la moitié du pays est placée en vigilance rouge par Météo France, un niveau jamais atteint. C'est plus de 90% de la population française qui est exposée à des chaleurs extrêmes. Les services hospitaliers s'attendent à une hausse de fréquentation les heures avançant, les organismes étant particulièrement en souffrance. La canicule en France, mais également dans toute l'Europe, l'Italie déclare une alerte rouge dans 15 villes, dont Rome et Milan. Une alerte rouge pour chaleur extrême aussi déclarée pour demain et après-demain dans une partie du sud du Royaume-Uni, événement très rare dans le pays. La Belgique s'attend à vivre la semaine la plus chaude de son histoire. La quasi-totalité de l'Espagne a été placée en alerte chaleur. Le chef de l'ONU, Antonio Guterres, presse le monde à agir avec, je le cite, beaucoup plus d'urgence pour limiter le réchauffement du climat. Le drame Liana et ses retentissements après la remise hier d'un pré-rapport de la justice et de la gendarmerie. Gérald Darmanin a annoncé ce matin vouloir accélérer le choc numérique. Tout scanner avec l'aide de l'intelligence artificielle dans toutes les juridictions. L'objectif étant le zéro papier d'ici 6 mois pour éviter des dossiers perdus, voire laissés au bord de certains bureaux. Marc Bloch entre aujourd'hui au Panthéon, historien alsacien juif ayant combattu pendant la Première Guerre mondiale. Il a été résistant pendant la Seconde et assassiné par la Gestapo, c'était en 1944. La cérémonie débutera vers 21h. Les cercueils de Marc Bloch et de sa femme Simone remonteront la rue Soufflot jusqu'au Panthéon dans le 5e arrondissement de Paris.
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0: Et bien sûr, nous parlons football, le tableau des 16e de finale de la Coupe du Monde qui commence doucement à se dessiner. La France est qualifiée, elle a battu l'Irak 3-0 hier après une interruption de près de 2 heures à la mi-temps du fait des orages. Ça passe pour la Norvège après sa victoire face au Sénégal 3-2. L'Algérie s'est-elle offert le droit d'espérer en renversant la Jordanie 2-1. Il est 11h passé de 2 minutes, c'est la fin de ce flash. Intéressons-nous bien sûr à la météo dans vos régions. Avec plusieurs grandes villes, vous le savez, qui ont battu des records absolus de température. Déjà hier, on a enregistré près de 41 degrés à Angers, 42 à Saintes, 42 aussi à Bordeaux. La valeur la plus haute de la journée, elle a été relevée dans le Cher, à Châteaumeillan, avec 43 degrés. Des pics attendus aujourd'hui, 44 à Bordeaux, 43 à Rennes, vous le savez, hein, et ces températures, elles s'afficheront autour de 18 heures seulement. Le mercure ne va faire que grimper et malheureusement, Météo France ne voit pas la fin de cet épisode caniculaire, si ce n'est peut-être des orages à venir durant le week-end. On n'y est donc pas, sachant que les températures, eh bien, ont beaucoup, beaucoup de mal à baisser durant la nuit.
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0: Vous traversez l'Alsace par la 355. Le 107.7 revient pour vous sur le trafic chaque quart d'heure. Et vous le savez, à chaque nouvelle difficulté rencontrée sur la route, nous n'hésitons pas à interrompre nos programmes. Prochain point trafic dans une poignée de minutes.

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1: Circulation fluide à l'ouest de Strasbourg. En effet, ça roule bien dans les deux sens de la 355. Mais si vous apercevez les services de sécurité en intervention, décalez-vous sur la voie opposée pour passer en toute sécurité.
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2: 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Décalez-vous et ralentissez pour passer à leur hauteur en toute sécurité. 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

0: 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Et entre chaque infotrafic, la musique vous accompagne. Bonne route.
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1: Vous empruntez la 355, 25 km d'autoroute à l'ouest de Strasbourg, où la circulation s'écoule sans incident, et ce dans les deux sens de circulation.
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0: Vous êtes à proximité de Strasbourg sur l'A355. Bonne route à tous. Nous nous intéressons à l'état du trafic très vite. En attendant, un peu de musique sur le 107.7.
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1: Vous voyagez à l'écoute du 107.7 sur la 355 qui vous permet de contourner Strasbourg par l'ouest. Vous arrivez de Colmar, Sélestat, Molsheim, Haguenau, Brumath ou encore Metz. Eh bien, sachez que le trafic est fluide.

0: Vous contournez Strasbourg par l'ouest sur l'A355. À l'écoute du 107.7, vous savez tout de l'état du trafic, la circulation dans la région. On y revient dans quelques minutes.
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1: Vous êtes sur Radio Vinci Autoroute, bienvenue dans ce nouveau quart d'heure, info nationale et internationale, météo, musique et bien sûr vos conditions de circulation tout de suite.
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1: Cœur de la région Grand Est, vous passez à l'ouest de Strasbourg via l'A355, autoroute fluide aussi bien direction Paris-Metz-Karlsruhe que direction Colmar et Mulhouse.
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0: Vous êtes à l'écoute de Radio Vinci Autoroute. On fait un point sur l'actualité nationale et internationale, suivi des prévisions météo sur votre trajet.
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0: Bonjour à tous. La nuit dernière a été la plus chaude jamais enregistrée en France. Et ce n'est pas terminé. Météo France ne donne pas de date de fin à cet épisode caniculaire pour le moment. Et certains départements en orange ce mardi pourraient passer en rouge dès demain. Ce midi, ce sont les départements normands qui passent au rouge. 54, c'est le nombre de départements concernés par cette vigilance maximale du jamais vu en cette période. Face à la pollution de l'air que provoque ce dôme de chaleur, la circulation différenciée reste appliquée en Île-de-France ainsi qu'en Eure-et-Loire. Des perturbations sont à prévoir aussi dans les transports avec des trains ralentis, voire supprimés. Et la canicule tue ceux qui cherchent à se rafraîchir. Sébastien Lecornu a revu à la hausse le bilan des noyades depuis le début de l'épisode. 40 morts depuis le 18 juin, essentiellement des jeunes, c'est ce qu'a annoncé le Premier ministre. Il préside cette mi-journée une nouvelle cellule interministérielle de crise à laquelle ont été conviés ses ministres. Ce matin, c'est la ministre des Sports qui rappelait l'importance de se baigner dans des zones surveillées. Marc Bloch entre aujourd'hui au Panthéon, historien alsacien, juif, ayant combattu pendant la Première Guerre mondiale. Il a été résistant pendant la Seconde et assassiné par la Gestapo en 1944. Une cérémonie débutera au Panthéon dès 21h. Les cercueils de Marc Bloch et de sa femme Simone remonteront la rue Soufflot jusqu'au Panthéon. Allez, parlons foot maintenant.
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0: Avec la belle victoire des Bleus hier face à l'Irak, match à rallonge, mais victoire et nouveau doublé d'Mbappé ainsi que premier but de Dembélé, score final 3-0. Prochain match vendredi, ce sera contre la Norvège pour se disputer la première place du groupe. Le mondial de foot se poursuit ce soir avec notamment Cristiano Ronaldo sur le terrain. Le capitaine du Portugal et son équipe affronteront l'Ouzbékistan à 19h et puis à 22h, l'Angleterre affrontera le Ghana. Rendez-vous sinon, eh bien juste après le trafic, dans quelques minutes, pour découvrir le chiffre du jour proposé aujourd'hui pour vous par Loïc Alsac du 107.7. Mais d'abord, passons à la météo dans vos régions. Avec des records de chaleur encore et toujours, eh bien attendre pour cette journée de mardi. Hein. Vous l'entendez, hier déjà, on a vraiment battu tous les records du côté d'Angers, de Saintes, de Bordeaux. Cet après-midi, des pics attendus jusqu'à 44 degrés sous abri à Bordeaux, 43 à Rennes. Les températures qui seront affichées autour de 18h. Donc ça va aller grimper doucement, mais sûrement, il faut bien sûr vous hydrater, vous arrêter aussi plus souvent, vous garer à l'ombre autant que possible et surtout ne jamais laisser personne dans une voiture à l'arrêt et ce même pour quelques minutes. Une personne, un animal, bien sûr, vous faites très attention à tous ceux qui vous entourent.
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1: À l'ouest de Strasbourg, sur l'A355, pas d'incident à signaler. C'est un trafic fluide au cœur de cette agglomération strasbourgeoise.
2: Pour la sécurité de tous, sur autoroute, on roule à droite. On écoute ce même message en allemand.
3: Die rechte Spur ist nicht für Lastwagen oder langsame Fahrzeuge bestimmt. 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

0: 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Les aires de repos et de service sont là pour ça. On continue, nous, en musique. Rendez-vous dans une dizaine de minutes, à peine, pour un nouveau point trafic avec la rédaction du 107.7.
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1: Ça roule correctement en ce moment sur le contournement ouest de Strasbourg, vers le nord comme vers le sud de l'Alsace. Trafic fluide sur la 355.

0: zoom sur deux événements incontournables en Alsace ce week-end. D'abord, Minéral et Gemmes à Sainte-Marie-aux-Mines. C'est tout simplement l'un des plus grands rendez-vous mondiaux dédiés aux minéraux, fossiles et pierres précieuses. Plus de 1000 exposants venus du monde entier, des pièces uniques à admirer ou à acquérir et des conférences gratuites pour les passionnés comme pour les curieux. Sinon, une ambiance plus festive, direction Alsace Rock et la tournée des terroirs. Cap sur Orschwihr ce week-end, sur une belle colline. Dégustation de produits locaux, ateliers, également musique, DJ set et animation en plein air dans un cadre naturel exceptionnel. Deux façons de découvrir l'Alsace autrement entre science, passion et convivialité. Très belle sortie à toutes et à tous.
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1: L'infotrafic, comme chaque quart d'heure sur le 107.7 avec une A355 où ça roule bien, que vous arriviez notamment de Mulhouse, Colmar, Paris, Metz ou Nancy.

0: 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Comment ça roule sur la 355 à l'ouest de Strasbourg? Vous saurez ça dans quelques minutes.
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1: Merci de rester à l'écoute de Radio Vinci Autoroute. Dans les prochaines minutes, votre dose de musique, un tour d'horizon de l'actualité nationale et internationale, la météo et maintenant le point sur le trafic.
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1: Circulation fluide à l'ouest de Strasbourg. En effet, ça roule bien dans les deux sens de l'A355. Mais si vous apercevez les services de sécurité en intervention, décalez-vous sur la voie opposée pour passer en toute sécurité.
2: La somnolence est aujourd'hui la première cause d'accidents mortels sur autoroute. Surtout, pensez à faire des pauses régulièrement. On écoute ce même message en anglais.
3: Drowsiness is now the number one cause of motorway accidents. 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

0: 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Tout de suite, les dernières infos à retenir, suivies de la météo.
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0: Bonjour à tous. Après des records de température hier, nous devrions encore atteindre des sommets ce mardi. Rien que dans le sud-ouest des pics, à 44 degrés sous abri sont attendus. Plus de la moitié du pays est placé en vigilance rouge par Météo France, un niveau jamais atteint. C'est plus de 90% de la population française qui est exposée à des chaleurs extrêmes. Les services hospitaliers s'attendent à une hausse de fréquentation dans les heures à venir, les organismes étant particulièrement en souffrance. Une quarantaine de décès par noyade ont été enregistrés en 5 jours. Bilan revu à la hausse par le Premier ministre ce midi. Sébastien Lecornu présidait une nouvelle cellule interministérielle de crise à laquelle ont été conviés 18 de ses ministres. Parmi eux, la ministre des Sports, Marina Ferrari, rappelle l'importance de se baigner dans des zones surveillées. La canicule en France, mais également dans toute l'Europe, l'Italie déclare une alerte rouge dans 15 villes, dont Rome et Milan. Une alerte rouge pour chaleur extrême aussi déclarée pour demain et après-demain dans une partie du sud du Royaume-Uni. Et ça, c'est extrêmement rare dans le pays. La Belgique s'attend à vivre la semaine la plus chaude de toute son histoire. La quasi-totalité de l'Espagne est aussi placée en alerte chaleur. Le chef de l'ONU, Antonio Guterres, presse le monde à agir avec, je le cite, beaucoup plus d'urgence pour limiter le réchauffement climatique. Le drame Liana et ses retentissements après la remise hier d'un pré-rapport de la justice et de la gendarmerie. Gérald Darmanin a annoncé ce matin vouloir accélérer le choc numérique. Tout scanner avec l'aide de l'intelligence artificielle dans toutes les juridictions. L'objectif étant le zéro papier d'ici 6 mois. Et ce pour éviter des dossiers perdus, voire laissés au bord de certains bureaux. Accord conclu avec les États-Unis, l'Iran refuse toutefois l'inspection de ses sites nucléaires par l'agence habilitée à le faire, l'AIEA. Téhéran a par ailleurs répété vouloir garder le contrôle sur le détroit d'Ormuz, ce qui ne semble pas être complètement en phase avec les déclarations américaines. Il était historien, combattant lors de la Première Guerre mondiale, résistant pendant la Deuxième et mort assassiné par la Gestapo. Marc Bloch va faire son entrée au Panthéon ce soir lors d'une cérémonie solennelle ouverte au public dans la soirée, présidée par le chef de l'État, et ce sera dès 21h. Pour le moment, 13h, passé de 2 minutes, belle journée sur la route. Bien sûr, on va s'intéresser à la météo dans vos régions. Et je regarde pour vous les températures actuellement affichées à Rennes, par exemple. 37 degrés à Rennes, 38 degrés à Vendôme, comme à Romorantin, 39 du côté de Châteauroux. On a du côté de la capitale plutôt 32, mais enfin, on sent que le mercure ne fait que augmenter. Hier, il a déjà battu des records, c'est ce que je vous disais à l'instant. Et cet après-midi, des pics sont attendus autour des 44 degrés à Bordeaux, 43 degrés aussi à Rennes, aux alentours de 18h. Bien sûr, avant de prendre la route, il faut vérifier le liquide de refroidissement, votre niveau du liquide de refroidissement. Les fortes chaleurs mettent les moteurs à rude épreuve. Et puis, il faut vérifier la pression des pneus, car sous l'effet de la chaleur, un pneu peut se dégonfler et un pneu sous-gonflé risque d'éclater.
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0: Le 107.7, c'est la garantie de rouler en toute sécurité sur le contournement ouest de Strasbourg. Nous reparlons de vos conditions de circulation après les tubes d'hier et d'aujourd'hui.
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1: Vous empruntez la 355, 25 km d'autoroute à l'ouest de Strasbourg, où la circulation s'écoule sans incident, et ce dans les deux sens de circulation.
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2: Des pneus mal gonflés vous mettent en danger. Pensez à vérifier leur pression régulièrement. On écoute ce même message en anglais.
3: Low tire pressure or tires in poor condition considerably impairs road holding, increases braking distances and leads to excess fuel consumption. 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
1: Vous traversez l'Alsace par l'A355. Le 177 revient pour vous sur le trafic chaque quart d'heure. Et vous le savez, à chaque nouvelle difficulté rencontrée sur la route, nous n'hésitons pas à interrompre nos programmes. Prochain point trafic dans une poignée de minutes.
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1: Vous voyagez à l'écoute du 107.7 sur la 355 qui vous permet de contourner Strasbourg par l'ouest. Vous arrivez de Colmar, Célestat, Molsheim, Haguenau, Brumath ou encore Metz. Eh bien, sachez que le trafic est fluide.

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1: Comment stopper les jets de mégots sur l'autoroute ? En France, en 2025, on compte environ 100 mégots de cigarettes jetés par jour sur chaque kilomètre d'autoroute. Alors pour inciter les fumeurs à ne plus avoir ce geste, les campagnes de sensibilisation se multiplient et cela peut passer directement par celui qui vous vend la cigarette. Serdar Kaya est le président de la Confédération des Buralistes de France.
2: On a de vraies campagnes de sensibilisation par de l'affichage extérieur et intérieur. Je pense que même si les consommateurs le savent, eh bien, cette piqûre de rappel est toujours bienvenue. Et d'une manière aussi conviviale, c'est toujours bien perçu. Parce qu'à chaque fois qu'on a une petite sympathie avec nos clients, leur souhaitant une bonne journée en disant « Soyez prudents, vous voyez, en ce moment, on est en période de canicule. Eh bien, évitons et soyons responsables pour éviter d'avoir des feux de forêt à cause d'un mégot de cigarette. »
1: Même si toutes les aires de repos et aires de service sont équipées en cendriers, pour Éric Brocardi, le porte-parole de la Fédération nationale des sapeurs-pompiers de France, il faut aussi militer pour le retour d'un équipement directement dans les voitures.
3: Aujourd'hui, on fait l'appel aux constructeurs d'automobiles de remettre les cendriers à l'intérieur des véhicules. Quel que soit, on va dire, le niveau de demande de prévention ou de bon comportement, il faut aussi permettre aux concitoyens de pouvoir savoir où poser le papier, où poser la cigarette. Aujourd'hui, l'objectif, il faut donner les moyens aux concitoyens et permettre justement de remettre ces cendriers à l'intérieur du véhicule.
1: En attendant le retour des cendriers à bord de nos voitures, vous trouverez des cendriers de poche gratuitement lors d'opérations de prévention sur l'autoroute, mais aussi chez certains de vos buralistes.
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1: Au cœur de la région Grand Est, vous passez à l'ouest de Strasbourg via l'A355. Autoroute fluide, aussi bien direction Paris-Metz-Karlsruhe que direction Colmar et Mulhouse.

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1: Bienvenue sur Radio Vinci Autoroute dans ce nouveau quart d'heure de la musique pour vous accompagner. L'essentiel de l'info, ici et ailleurs, la météo et d'abord un point complet sur le trafic.
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1: Vous roulez à l'ouest de Strasbourg sur l'A355, pas d'incident à signaler. C'est un trafic fluide au cœur de cette agglomération strasbourgeoise.
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0: 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On fait maintenant un tour d'horizon de l'actualité et des prévisions météo.
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0: Bonjour à tous. Le plan Orsan niveau 2 sur 4 activé par le Premier ministre. Ce plan permet de renforcer la mobilisation du système de santé face à la canicule qui touche 90% des Français ce mardi en début d'après-midi. Sébastien Lecornu avait convoqué ses ministres en cellule de crise ce matin. Il les a invités à ne pas se déplacer cette semaine pour que les services de l'État se concentrent d'abord sur cette canicule. La nuit dernière a été la plus chaude jamais enregistrée en France et ce n'est pas terminé. Météo France ne donne pas de date de fin à cet épisode caniculaire pour le moment, mais certains départements en orange aujourd'hui pourraient passer en rouge dès demain. Marc Bloch entre aujourd'hui au Panthéon, historien alsacien juif ayant combattu pendant la Première Guerre mondiale. Il a été résistant pendant la Seconde et assassiné par la Gestapo. C'était en 1944. La cérémonie débutera vers 21h. Les cercueils de Marc Bloch et de son épouse Simone remonteront la rue Soufflot jusqu'à atteindre le Panthéon. Une magistrate, deux gendarmes sanctionnés suite au drame de l'affaire Liana. Mais cela ne fait pas tout. Les syndicats de magistrats regrettent la décision de désigner des coupables au lieu de régler les problèmes structurels. Même son de cloche du côté de la présidente de l'Assemblée nationale. Pour Yaël Braun-Pivet, il n'est pas question de dysfonctionnement individuel, mais d'un fonctionnement structurel. Yaël Braun-Pivet qui insiste de nouveau pour inscrire à l'ordre du jour de l'Assemblée nationale une loi intégrale et ce, contre l'avis du Premier ministre. La réouverture du détroit d'Ormuz et au moins 37 navires de matières premières qui l'ont franchi hier lundi. Un trafic maritime record depuis le début de la guerre au Moyen-Orient et surtout un trafic qui représente plus d'un tiers des franchissements en temps de paix. Je vous propose de parler football maintenant.
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0: Avec la belle victoire des Bleus hier face à l'Irak, match à rallonge, certes, mais victoire et nouveau doublé d'Mbappé ainsi que premier but de Dembélé, score final 3-0. Prochain match vendredi contre la Norvège pour se disputer la première place du groupe. Le mondial de foot se poursuit ce soir, Portugal-Ouzbékistan à 19h et à 22h, Angleterre-Ghana. C'est la fin de ce flash, il est 14h02 et nous nous intéressons au trafic juste après la météo. Avec la canicule qui continue de frapper l'Hexagone, les températures pourraient dépasser jusque et atteindre 44 degrés à Bordeaux cet après-midi, 42 du côté de Rennes. Les températures qui vont rester très très hautes jusqu'à jeudi inclus. Faisons le point tout de suite avec Corentin Perrault qui est prévisionniste à Météo France.
3: On attend encore des très fortes chaleurs aujourd'hui, 40, 42 degrés sur l'ouest, on peut même pouvoir atteindre plus de 43 degrés potentiellement. Et donc on va avoir ce plateau de température très très chaud qui va se poursuivre encore jusqu'à jeudi inclus. Et le vrai rafraîchissement pourrait se faire dimanche sur la façade ouest avec vraiment une baisse des températures. Par contre, pour l'est du pays, l'est de l'Hexagone ne sortirait potentiellement pas encore de la canicule dimanche. On va attendre de voir le début de semaine prochaine, mais on a en tout cas cet épisode qui va se poursuivre durant tout le long de la semaine avec une évolution progressive par l'ouest à partir de ce week-end.
0: Oui, merci beaucoup Corentin Perrault, prévisionniste à Météo France. Le Grand Est est en vigilance orange actuellement.
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4: Vous êtes à proximité de Strasbourg sur l'A355. Bonne route à tous. Nous nous intéressons à l'état du trafic très vite. En attendant, un peu de musique sur le 107.7.

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1: Ça roule correctement en ce moment sur le contournement ouest de Strasbourg, vers le nord comme vers le sud de l'Alsace. Trafic fluide sur la 355.
2: 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On écoute ce même message en allemand.
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0: Vous contournez Strasbourg par l'ouest sur l'A355. À l'écoute du 107.7, vous savez tout de l'état du trafic. La circulation dans la région, on y revient dans quelques minutes.
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1: Circulation fluide à l'ouest de Strasbourg. En effet, ça roule bien dans les deux sens de la 355. Mais si vous apercevez les services de sécurité en intervention, décalez-vous sur la voie opposée pour passer en toute sécurité.

0: des pauses régulières le long de votre parcours, c'est indispensable pour rester bien concentré sur votre conduite. Les aires de repos et de service sont là pour ça. On continue, nous, en musique. Rendez-vous dans une dizaine de minutes, à peine, pour un nouveau point trafic avec la rédaction du 107.7.
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1: Merci d'avoir choisi Radio Vinci Autoroute, votre programme pour les 15 prochaines minutes de la musique, l'essentiel de l'actualité en France et dans le monde, la météo, et on commence par le trafic.
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1: Au cœur de la région Grand Est, vous passez à l'ouest de Strasbourg via l'A355. Autoroute fluide, aussi bien direction Paris-Metz, Karlsruhe, que direction Colmar et Mulhouse. Se servir de son téléphone en conduisant, c'est interdit. En revanche, vous pourrez tout à fait l'utiliser lors de votre prochaine pause. On écoute ce même message en anglais.
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0: Merci d'être avec nous. Bonne route. Tout de suite, l'actu nationale et internationale, puis votre météo.
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0: Bonjour à tous. 40 morts par noyade en 5 jours. Quel triste fléau. Les mots sont de Sébastien Lecornu. Le Premier ministre présidait ce matin une cellule de crise à laquelle il avait convié ses ministres et durant laquelle il a revu à la hausse le bilan des noyades de ces derniers jours. Il est question essentiellement de jeunes. Dans une base nautique de Seine-et-Marne, dans la Seine, dans le Doubs, les autorités alertent sur la tentation de chercher la fraîcheur de l'eau dans des aires non surveillées, voire interdites à la baignade. Les autorités qui remontent d'un cran le plan Orsan, il passe en niveau 2 sur 4. Ce plan permet de renforcer la mobilisation du système de santé face à la canicule qui touche 90% des Français ce mardi après-midi. La canicule en France, mais également dans toute l'Europe. L'Italie déclare une alerte rouge dans 15 villes, dont Rome et Milan. Une alerte rouge aussi pour chaleur extrême déclarée pour demain et après-demain dans une partie du sud du Royaume-Uni. Et c'est un événement rare dans le pays. La Belgique s'attend à vivre la semaine la plus chaude de toute son histoire. Et la quasi-totalité de l'Espagne a été placée en alerte chaleur. Le chef de l'ONU, Antonio Guterres, presse le monde à agir avec, je le cite, « beaucoup plus d'urgence pour limiter le réchauffement du climat ». Le drame Liana et ses retentissements après la remise hier d'un pré-rapport de la justice et de la gendarmerie, Gérald Darmanin a annoncé vouloir accélérer le choc numérique. Autrement dit, tout scanner avec l'aide de l'intelligence artificielle dans toutes les juridictions. L'objectif étant le zéro papier d'ici 6 mois pour éviter des dossiers perdus, voire laissés au bord de certains bureaux. Accord conclu avec les États-Unis il y a plusieurs jours, mais l'Iran refuse toujours l'inspection de ses sites nucléaires par l'agence habilitée à le faire, l'AIEA. Téhéran a par ailleurs répété vouloir garder le contrôle sur le détroit d'Ormuz, ce qui ne semble pas être en phase avec les déclarations américaines. Enfin, il était historien, combattant lors de la Première Guerre mondiale, résistant pendant la Seconde et mort assassiné par la Gestapo en 1944. Marc Bloch va faire son entrée au Panthéon ce soir lors d'une cérémonie solennelle et ouverte au public. Le chef de l'État présidera cette cérémonie qui démarrera aux alentours de 21h. Il est 15h, passé de 2 minutes, c'est la fin de ce flash. Dans une heure, c'est Florence Dolly que vous retrouverez pour l'essentiel de l'actualité. Pour le moment, place à la météo. Avec cette canicule qui frappe, qui gronde même sur l'ensemble du pays, les températures pourraient dépasser largement les 42 degrés jusqu'à jeudi inclus. Faisons le point, si vous le voulez bien, avec Corentin Perrault. Il est prévisionniste. Je vous ai fait la même il y a une heure. Prévisionniste à Météo France.
2: On attend encore des très fortes chaleurs aujourd'hui. 40, 42 degrés sur l'ouest. On peut même pouvoir atteindre plus de 43 degrés potentiellement. Et donc, on va avoir ce plateau de température très très chaud qui va se poursuivre encore jusqu'à jeudi inclus. Et le vrai rafraîchissement pourrait se faire dimanche sur la façade ouest avec vraiment une baisse des températures. Par contre, pour l'est du pays, l'est de l'Hexagone, ne sortirait potentiellement pas encore de la canicule dimanche. On va attendre de voir le début de semaine prochaine, mais on a en tout cas cet épisode qui va se poursuivre durant tout le long de la semaine avec une évolution progressive par l'ouest à partir de ce week-end.
0: Oui, Météo France prévient que des départements en vigilance orange aujourd'hui pourraient passer en rouge dès demain.
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0: Le 177, c'est la garantie de rouler en toute sécurité sur le contournement ouest de Strasbourg. Nous reparlons de vos conditions de circulation après les tubes d'hier et d'aujourd'hui.

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1: Vous voyagez à l'écoute du 107.7 sur la 355 qui vous permet de contourner Strasbourg par l'ouest. Vous arrivez de Colmar, Sélestat, Molsheim, Haguenau, Brumath ou encore Metz. Eh bien, sachez que le trafic est fluide.
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0: Vous traversez l'Alsace par la 355. Le 107.7 revient pour vous sur le trafic chaque quart d'heure. Et vous le savez, à chaque nouvelle difficulté rencontrée sur la route, nous n'hésitons pas à interrompre nos programmes. Prochain point trafic dans une poignée de minutes.
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1: Ça roule correctement en ce moment sur le contournement ouest de Strasbourg, vers le nord comme vers le sud de l'Alsace. Trafic fluide sur la 355.

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1: Vous empruntez la 355, 25 km d'autoroute à l'ouest de Strasbourg, où la circulation s'écoule sans incident, et ce dans les deux sens de circulation.

0: Vous contournez Strasbourg par l'ouest sur l'A355. À l'écoute du 107.7, vous savez tout de l'état du trafic, la circulation dans la région. On y revient dans quelques minutes.
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2: Merci d'écouter Radio Vinci Autoroute au programme de ce nouveau quart d'heure de la musique, le point sur l'actualité nationale et internationale, la météo et tout de suite le trafic.
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2: L'infotrafic, comme chaque quart d'heure sur le 107.7 avec une A355 où ça roule bien, que vous arriviez notamment de Mulhouse, Colmar, Paris, Metz ou Nancy.
3: 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On écoute ce même message en allemand.
4: Warum fahren Sie so dicht auf? 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

0: 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Tout de suite, les temps forts de l'actualité en France et à l'international, suivi de vos prévisions météo.
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2: Bonjour à tous. Une cinquantaine de départements en alerte rouge canicule ce mardi. L'épisode de chaleur se poursuit. Le Premier ministre a annoncé ce matin l'activation du niveau 2 du plan Orsan. Il permet de renforcer les capacités de régulation médicale et mobiliser les personnels nécessaires au fonctionnement de l'hôpital pour faire face à l'afflux de patients. Sébastien Lecornu qui a également alerté sur le risque de noyade. 40 personnes sont décédées depuis jeudi dernier, essentiellement des jeunes. Le chef du gouvernement a mis en garde contre la tentation de se baigner dans des zones interdites et dangereuses. Le parquet national antiterroriste demande un procès pour Mohamed Moghouchkov, le principal suspect de l'assassinat de Dominique Bernard, ce professeur de français assassiné à Arras le 13 octobre 2023 en sortant des cours. Le suspect, un de ses anciens élèves, avait revendiqué son geste au nom de l'État islamique. Pour le troisième lundi consécutif, des rassemblements organisés partout en France hier soir en soutien aux victimes de violences sexuelles et pour réclamer une loi intégrale. Le ministre de la Justice, Gérald Darmanin, de son côté, a promis un choc numérique au ministère de la Justice avec un passage au zéro papier d'ici 6 mois. Il était historien, combattant lors de la Première Guerre mondiale, résistant pendant la Deuxième et mort assassiné par la Gestapo en 1944. Marc Bloch va faire son entrée au Panthéon ce soir au cours d'une cérémonie solennelle et ouverte au public dans la soirée. Le chef de l'État présidera cette cérémonie. Le sport maintenant.
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2: Ah oui, on vous fait vivre le Mondial 2026 et au lendemain de la victoire des Bleus face à l'Irak, le Portugal tenu en échec face à la République démocratique du Congo au cours de la première journée doit impérativement gagner face à l'Ouzbékistan pour se rassurer et lancer son Mondial. Coup d'envoi de la rencontre à 19h et puis à 22h, l'équipe d'Angleterre emmenée par Harry Kane, qui figure parmi les favoris du Mondial, affronte le Ghana et peut se qualifier pour les 16e de finale. En attendant, il est 16h02, c'est la fin de ce flash. L'infotrafic revient dans un instant, juste après un point sur la météo. La canicule continue de frapper l'Hexagone. Les températures pourraient même dépasser les 42 degrés et ce jusqu'à jeudi inclus. On fait le point avec Corentin Perrault, prévisionniste à Météo France.
4: On attend encore des très fortes chaleurs aujourd'hui, 40, 42 degrés sur l'ouest, on peut même pouvoir atteindre plus de 43 degrés potentiellement. Et donc on va avoir ce plateau de température très très chaud qui va se poursuivre encore jusqu'à jeudi inclus. Et le vrai rafraîchissement pourrait se faire dimanche sur la façade ouest, avec vraiment une baisse des températures. Par contre, pour l'est du pays, l'est de l'Hexagone, ne sortirait potentiellement pas encore de la canicule dimanche. On va attendre de voir le début de semaine prochaine, mais on a en tout cas cet épisode qui va se poursuivre durant tout le long de la semaine avec une évolution progressive par l'ouest à partir de ce week-end.
2: Corentin Perrault de Météo France. Il va falloir dans les prochains jours et même cet après-midi multiplier les pauses. Vous le savez, on vous conseille de faire une pause au moins toutes les 2 heures, mais n'hésitez pas à faire des pauses encore plus régulièrement que d'habitude. Pour faire reposer le moteur de votre véhicule, c'est important pour reposer votre organisme, bien vous hydrater. Profitez peut-être de la clim aussi des boutiques sur les aires de service. Donc vraiment, vraiment, faites des pauses très régulièrement, c'est important.
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0: Vous êtes à proximité de Strasbourg sur l'A355. Bonne route à tous. Nous nous intéressons à l'état du trafic très vite. En attendant, un peu de musique sur le 107.7.

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1: Vous roulez à l'ouest de Strasbourg sur l'A355, pas d'incident à signaler. C'est un trafic fluide au cœur de cette agglomération strasbourgeoise.
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0: La musique et le trafic à l'honneur sur le 107.7. Comment ça roule sur la 355 à l'ouest de Strasbourg? Vous saurez ça dans quelques minutes.
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5: Circulation fluide à l'ouest de Strasbourg. En effet, ça roule bien dans les deux sens de l'A355. Mais si vous apercevez les services de sécurité en intervention, décalez-vous sur la voie opposée pour passer en toute sécurité.

0: Des pauses régulières le long de votre parcours, c'est indispensable pour rester bien concentré sur votre conduite. Les aires de repos et de service sont là pour ça. On continue, nous, en musique. Rendez-vous dans une dizaine de minutes, à peine, pour un nouveau point trafic avec la rédaction du 107.7.
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1: Cœur de la région Grand Est, vous passez à l'ouest de Strasbourg via l'A355, autoroute fluide aussi bien direction Paris-Metz-Karlsruhe que direction Colmar et Mulhouse.

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1: Merci de nous rejoindre sur Radio Vinci Autoroute, le programme de ce nouveau quart d'heure. Les infos en français dans le monde, la météo, notre playlist. Mais d'abord, voyons ce qui se passe sur la route.
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1: Fin d'après-midi, début de soirée, c'est toujours un moment avec un petit peu plus de monde sur la route. Cela dit, ça roule bien actuellement sur la 355, que vous suiviez les directions de Paris-Metz, Karlsruhe ou de Colmar et Mulhouse.
2: 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On écoute ce même message en anglais.
3: Why are you driving so close to the vehicle in front of you? 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

0: Radio Vinci Autoroute, le trafic revient dans un instant, mais tout de suite les grands titres de l'actu et la tendance météo.
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2: Bonjour à tous. La vigilance rouge canicule étendue demain à l'Aisne, la Somme, le Nord et le Pas-de-Calais. 58 départements au total seront donc en rouge demain. Les températures resteront exceptionnellement élevées de jour comme de nuit. Alerte Météo France. La nuit dernière a été la plus chaude jamais observée depuis 1947. Conséquence de ces fortes chaleurs, les monuments parisiens adaptent leurs horaires. La Tour Eiffel a fermé dès 16h ce mardi au lieu de minuit 45 en temps normal en raison de la canicule. La direction du musée du Louvre a suivi en annonçant sa fermeture à 16h au lieu de 18h. Conséquence également de l'épisode de canicule, tous les matchs de championnat de rugby sont décalés à dimanche matin. C'est ce qu'a annoncé tout à l'heure la Fédération française de rugby. Une quinzaine de demi-finales et de finales de championnat doivent avoir lieu ce week-end. Elle reste pour le moment au Portugal. Les autorités portugaises ont refusé de remettre à la France une femme de 41 ans, soupçonnée d'avoir abandonné ses deux enfants de 4 et 5 ans. Les deux enfants avaient été retrouvés le mois dernier au bord d'une route. La jeune mère de famille sera remise plus tard aux autorités françaises pour les faits qui n'ont pas été commis sur le territoire portugais. Le parquet national antiterroriste demande un procès pour Mohamed Moghouchkov, le principal suspect de l'assassinat de Dominique Bernard. Ce professeur de français, assassiné à Arras le 13 octobre 2023 en sortant des cours, le suspect, un de ses anciens élèves, avait revendiqué son geste au nom de l'État islamique. Le sport avec du football.
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2: Au lendemain de la victoire des Bleus face à l'Irak, le Portugal, tenu en échec face à la République démocratique du Congo au cours de la première journée, doit impérativement gagner face à l'Ouzbékistan pour se rassurer et lancer son mondial. Coup d'envoi de la rencontre à 19h. À 22h, l'équipe d'Angleterre emmenée par Harry Kane, qui figure parmi les favoris du mondial, affronte le Ghana et peut se qualifier pour les 16e de finale. Une Coupe du Monde que l'on vous fait vivre tous les jours sur le 107.7 à travers un chiffre clé pour découvrir le chiffre du jour. Restez à l'écoute, rendez-vous juste après l'infotrafic et la météo. Des températures encore très élevées cet après-midi. Nous sommes en pleine période de canicule avec une cinquantaine de départements en alerte rouge, une trentaine en vigilance orange. Et donc demain, 58 départements seront concernés par cette alerte rouge. Peu de changements donc concernant les températures avec demain après-midi des maximales qui devraient être toujours très élevées avec le plus souvent 35 à 39 degrés. Elles atteindront à nouveau 39 à 41 du sud de la Bretagne à l'Île-de-France jusqu'à la Nouvelle-Aquitaine, l'ouest de l'Occitanie, le nord Auvergne et l'ouest de la Bourgogne, voire localement 42 ou 43 degrés du Val-de-Loire à l'Aquitaine.
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0: Tous les quarts d'heure, le 107.7 vous présente les conditions de circulation dans le Bas-Rhin. Retour au trafic de 7 heures de pointe après un peu de musique. Où est le...

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1: Il n'y a à cette heure-ci aucun accident ni bouchon. Vous qui traversez l'ouest de l'agglomération de Strasbourg, vous roulez bien sur l'A355 vers le nord comme vers le sud.
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0: Retour à vos conditions de circulation dès que le trafic l'exige. Le trafic, vous le savez, c'est notre priorité sur le 107.7. C'est pour ça qu'on y revient en cette fin d'après-midi, après un peu de musique.
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1: Vous vous trouvez sur la 355, vous le savez, entre 17h et 20h, le trafic peut augmenter avec les sorties de bureau. Soyez attentifs, mais retenez que pour le moment, la circulation reste fluide à l'ouest de Strasbourg.

0: Bonjour Maître de Caumont.
1: Bonjour à toutes et à tous.
0: Question très simple, peut-on se garer sur les places de stationnement situées devant les bornes de recharge pour véhicules électriques si justement on n'est pas en train de charger ? Autrement dit, est-ce que ce sont des places comme les autres ?
1: Alors ce ne sont absolument pas des places comme les autres, ce sont des places réservées à la recharge. Attention, pas aux véhicules électriques, à la recharge. C'est-à-dire que si vous garez...
0: Oui, si j'ai un véhicule électrique mais qu'il ne charge pas, je ne peux pas y aller.
1: Exactement, vous êtes en infraction comme quelqu'un qui aurait un véhicule thermique parce que ce que veulent les pouvoirs publics, c'est que les véhicules puissent être rechargés. Pas que des petits malins sous prétexte qu'ils ont un véhicule électrique s'imaginent qu'ils ont des places réservées, un peu comme par exemple pour des personnes à mobilité réduite ou autre.
0: Donc il faut qu'il y ait le câble branché.
1: Il faut qu'il y ait le câble branché, qu'on soit en train de recharger et de payer. Alors vous me direz, quelqu'un qui est déjà complètement chargé, si j'ose dire, et qui branche son câble, je pense pas que ça va lui être refusé. Je pense pas que le policier verra la différence, le contractuel verra la différence. Mais quoi qu'il en soit, c'est pour la recharge. Vous n'avez donc pas le droit de vous y mettre, que vous soyez avec un véhicule thermique ou avec un véhicule électrique, uniquement pour stationner. La loi le prévoit expressément. Hein. Ça rentre dans le cadre de l'arrêt ou du stationnement gênant. Et il y a l'hypothèse de se garer devant un dispositif destiné à la recharge en énergie des véhicules électriques. J'ajoute que si vous n'êtes pas là quand le policier verbalise ou que vous êtes là mais que vous ne voulez pas vous en aller, ça peut être mis en fourrière, votre véhicule. Et donc, vous allez vous retrouver avec une amende modique de deuxième classe, effectivement, mais vous allez être pénalisé, vous allez être verbalisé, ça, vous n'y couperez pas.
0: D'accord. Et je signale au passage qu'il y a également une tarification supplémentaire qui peut être appliquée sur certaines bornes de recharge rapide si on est garé plus d'un certain temps, souvent date 45 minutes ou une heure. Il y a un tarif de stationnement qui est appliqué en plus du tarif de charge. Donc ça revient au même en fait, c'est vraiment des zones pour charger et pas pour faire autre chose.
1: On est d'accord, il restera la double question effectivement d'abord de l'uniformisation de cette réglementation qui devait a priori des règlements, une réglementation locale.
0: Oui.
1: Donc ça veut dire qu'il faut qu'elle soit portée à la connaissance des usagers à proximité de la place en question. Puis après ça se posera la question bien entendu de la preuve de la durée pendant laquelle vous avez stationné, qui doit avoir effectivement des justifications pour que la verbalisation tienne debout, sinon les avocats sont là.
0: Merci beaucoup Maître de Caumont, et pour retrouver sans cesse de nouvelles informations sur nos droits d'automobiliste, on peut consulter votre site internet à l'adresse maître-de-caumont.fr. À bientôt Maître.
1: À très bientôt.
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1: Une traversée de l'Alsace calme malgré la fin de journée. L'autoroute A355 reste fluide, direction le nord vers l'A4, Paris, Metz et Karlsruhe. Et direction le sud, également direction Colmar et Mulhouse.
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2: Bonne fin de journée avec Radio Vinci Autoroute. Au programme des prochaines minutes, les infos, les prévisions météo, notre playlist. Mais on commence tout de suite par le trafic.
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2: Trafic fluide en cette heure de pointe sur l'A355 pour vous qui contournez Strasbourg par l'ouest. Pas d'incident à signaler direction Paris, Metz, Nancy, Colmar et Mulhouse.
3: Lors de votre voyage sur autoroute, vous allez sûrement croiser une zone où interviennent les services de sécurité. Ralentissez.

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2: Bonsoir à tous. Les records s'enchaînent. Ce mardi a été la journée la plus chaude jamais enregistrée dans l'Hexagone avec une moyenne provisoire de 29,8 degrés. Ce record devance les journées du 25 juillet 2019 et du 5 août 2003 qui avaient toutes les deux un indicateur de 29,4 degrés. Il a fait jusqu'à 43,3 degrés à Cazaux en Gironde cet après-midi, 42,2 degrés à Niort dans les Deux-Sèvres ou encore 42,1 degrés à Bordeaux. Conséquence de ces fortes chaleurs, de nombreux établissements scolaires sont fermés, environ 1800 partout en France. 8000 autres ont été obligés d'adapter leurs horaires sur un total de 60 000 en France. C'est ce qu'a déclaré tout à l'heure le ministre de l'Éducation nationale. Un peu plus tôt, le chef du gouvernement avait de son côté déploré une hausse des noyades. 40 noyades depuis jeudi dans des zones dangereuses. Les victimes sont principalement des jeunes. Un incendie en cours dans l'Ain, sur la commune de Bénonce, dans le Bas-Bugey. Le feu est parti d'un pré aux alentours de midi et demi. Une centaine de pompiers et quatre bombardiers sont mobilisés sur place. Les députés ont adopté en première lecture une réforme constitutionnelle qui accorderait à la Corse une autonomie inédite. Initiée en 2022 sur demande d'Emmanuel Macron pour mettre un terme aux violences provoquées par la mort en prison d'Ivan Colonna, le texte initial est le fruit de négociations entre le gouvernement et des élus corses. Il était historien, combattant lors de la Première Guerre mondiale, résistant pendant la Deuxième et mort assassiné par la Gestapo en 1944. Marc Bloch va faire son entrée au Panthéon ce soir au cours d'une cérémonie solennelle et ouverte au public. Dans la soirée, le chef de l'État présidera cette cérémonie. Le sport avec du football.
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2: Un beau programme au Mondial ce mardi. Dans une heure, le Portugal de Ronaldo va essayer de se relancer face à l'Ouzbékistan après avoir perdu son premier match contre la République démocratique du Congo. À 22h, l'équipe d'Angleterre emmenée par Harry Kane, qui figure parmi les favoris du Mondial, affronte le Ghana pour espérer se qualifier pour les 16e de finale. Et puis deux autres matchs sont prévus dans la nuit. Panama-Croatie à 1h du matin et Colombie-République démocratique du Congo à 4h. En attendant, il est 18h02, c'est la fin de ce flash. L'infotrafic revient dans un instant, juste après un point sur la météo. Et des températures donc qui ont été encore très élevées cet après-midi. Nous sommes en pleine période de canicule avec une cinquantaine de départements en alerte rouge, une trentaine en vigilance orange. Demain, l'Aisne, la Somme, le Nord et le Pas-de-Calais rejoignent l'alerte rouge. 58 départements seront donc concernés par cette vigilance rouge canicule. Il y aura peu de changements d'ailleurs demain mercredi avec des maximales qui seront toujours très élevées avec le plus souvent 35 à 39 degrés attendu. Elles atteindront à nouveau 39 à 41 du sud de la Bretagne à l'Île-de-France jusqu'à la Nouvelle-Aquitaine, l'ouest de l'Occitanie, le nord Auvergne et l'ouest de la Bourgogne, voire localement 42 ou 43 degrés du Val-de-Loire à l'Aquitaine.
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1: Fin d'après-midi, début de soirée, c'est toujours un moment avec un petit peu plus de monde sur la route. Cela dit, ça roule bien actuellement sur la 355, que vous suiviez les directions de Paris-Metz, Karlsruhe ou de Colmar et Mulhouse.
2: Les agents routiers interviennent sur les voies. Décalez-vous et ralentissez pour passer à leur hauteur en toute sécurité. On écoute ce même message en anglais.
3: While driving on the motorway, you're sure to come across an area where traffic safety officers are intervening. 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

0: La musique est toujours au rendez-vous sur l'antenne du 107.7, mais le trafic aussi, vous le savez. Justement, retour aux conditions de circulation de cette fin de journée dans quelques minutes.
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1: Il n'y a à cette heure-ci aucun accident ni bouchon. Vous qui traversez l'ouest de l'agglomération de Strasbourg, vous roulez bien sur l'A355 vers le nord comme vers le sud.

0: Ce week-end, envie de culture et de grand air en Alsace, j'ai ce qu'il vous faut. Direction d'abord Mulhouse avec la Biennale de la photographie, une édition qui explore le thème sédimentation au pluriel à travers une quinzaine de lieux d'exposition et les œuvres de nombreux artistes français et internationaux. Une immersion entre mémoire, territoire et création contemporaine accessible dans plusieurs villes. Sinon, cap sur Strasbourg au bord du Rhin ce week-end pour la Symphonie des Arts, un rendez-vous incontournable du début d'été avec deux jours de concerts gratuits en plein air. Moment fort, le grand concert de l'Orchestre Philharmonique de Strasbourg dans une ambiance conviviale et festive. Entre photographie et musique, deux belles occasions de profiter pleinement de ce début d'été en Alsace.
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1: Vous vous trouvez sur la 355, vous le savez, entre 17h et 20h, le trafic peut augmenter avec les sorties de bureau. Soyez attentifs, mais retenez que pour le moment, la circulation reste fluide à l'ouest de Strasbourg.

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1: 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Vous le saurez dans un instant sur le 107.7 après un peu de musique.
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1: Bienvenue sur Radio Vinci Autoroute. Dans un instant, cette fin d'après-midi, nous allons faire un point complet sur l'actualité, la météo, une touche de musique également, mais tout de suite, vos conditions de circulation.
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1: Vous vous trouvez sur la 355, vous le savez, entre 17h et 20h, le trafic peut augmenter avec les sorties de bureau. Soyez attentifs, mais retenez que pour le moment, la circulation reste fluide à l'ouest de Strasbourg.
2: Les agents routiers interviennent sur les voies. Décalez-vous et ralentissez pour passer à leur hauteur en toute sécurité. On écoute ce même message en allemand.
3: Bei Autobahnfahrten werden Sie bestimmt auf Strecken stoßen, wo Sicherheits- oder Arbeitskräfte im Einsatz sind. Fahren Sie langsamer.

0: 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On fait à présent un tour d'horizon de l'actualité et des prévisions météo en cette fin d'après-midi.
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2: Bonsoir à tous. C'est peut-être la dernière cérémonie de panthéonisation de l'ère Macron après Joséphine Baker, Robert Badinter ou encore Simone Veil. C'est le résistant et historien Marc Bloch qui fait son entrée ce soir dans le monument parisien. Une cérémonie qui débutera à 21h, présidée par Emmanuel Macron et retransmise sur France 2. Marc Bloch sera accompagné de son épouse Simone Vidal. La vigilance rouge canicule étendue demain à l'Aisne, la Somme, le Nord et le Pas-de-Calais. 58 départements au total seront donc en rouge demain. Les températures resteront exceptionnellement élevées de jour comme de nuit, alerte Météo France. La nuit dernière a été la plus chaude jamais observée depuis 1947. Et dans ce contexte, les records s'enchaînent. Ce mardi a été la journée la plus chaude jamais enregistrée dans l'Hexagone avec une moyenne provisoire de 29,8 degrés. Ce record devance les journées du 25 juillet 2019 et du 5 août 2003 qui avaient toutes les deux un indicateur de 29,4 degrés. Il a fait jusqu'à 43,3 degrés cet après-midi à Cazaux en Gironde, 42,2 degrés à Niort dans les Deux-Sèvres, encore 42,1 degrés à Bordeaux. Elle reste pour le moment au Portugal. Les autorités portugaises ont refusé de remettre à la France une femme de 41 ans, soupçonnée d'avoir abandonné ses deux enfants de 4 et 5 ans. Les deux enfants avaient été retrouvés le mois dernier au bord d'une route. La jeune mère de famille sera remise plus tard aux autorités françaises pour les faits qui n'ont pas été commis sur le territoire portugais. Le parquet national antiterroriste demande un procès pour Mohamed Mogouchkov, le principal suspect de l'assassinat de Dominique Bernard, ce professeur de français assassiné à Arras le 13 octobre 2023 en sortant des cours. Le suspect, un de ses anciens élèves, avait revendiqué son geste au nom de l'État islamique. Le sport maintenant avec du foot, bien sûr.
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2: Mais oui, un beau programme au Mondial ce mardi. Un match démarre à l'instant. Le Portugal de Ronaldo va essayer de se relancer face à l'Ouzbékistan après avoir perdu son premier match contre la République démocratique du Congo. À 22h à suivre Angleterre-Ghana, les Anglais vont essayer de se qualifier pour les 16e de finale. Et puis deux autres matchs sont prévus dans la nuit. Panama-Croatie à 1h du matin et Colombie-République démocratique du Congo. Ce sera à 4h du matin. En attendant les 19h02, c'est la fin de ce flash. L'infotrafic revient dans un instant. Juste après la météo. Nous sommes donc toujours au cœur de cet épisode de canicule particulièrement intense, des températures, comme je vous le disais, qui ont été très élevées cet après-midi. Et donc une cinquantaine de départements en alerte rouge, une trentaine en vigilance orange. Demain, ce sera 58 départements qui seront en alerte rouge. Et peu de changements attendus demain mercredi. Des maximales toujours élevées l'après-midi, avec le plus souvent 35 à 39 degrés. Elles vont atteindre à nouveau 39 à 41 du sud de la Bretagne à l'Île-de-France jusqu'à la Nouvelle-Aquitaine, l'ouest de l'Occitanie, le nord Auvergne et l'ouest de la Bourgogne, voire localement 42 ou 43 degrés du Val-de-Loire à l'Aquitaine.
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0: La traversée de l'Alsace en musique avec le 107.7 et un retour au trafic dès que vos conditions de circulation le nécessitent. Nous y revenons justement après quelques kilomètres en musique.

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1: Fin d'après-midi, début de soirée, c'est toujours un moment avec un petit peu plus de monde sur la route. Cela dit, ça roule bien actuellement sur la 355, que vous suiviez les directions de Paris-Metz, Karlsruhe ou de Colmar et Mulhouse.
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2: 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On écoute ce même message en anglais.
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1: Trafic fluide en cette heure de pointe sur la 355 pour vous qui contournez Strasbourg par l'ouest. Pas d'incident à signaler direction Paris, Metz, Nancy, Colmar et Mulhouse.

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1: Comment stopper les jets de mégots sur l'autoroute ? En France, en 2025, on compte environ 100 mégots de cigarettes jetés par jour sur chaque kilomètre d'autoroute. Alors pour inciter les fumeurs à ne plus avoir ce geste, les campagnes de sensibilisation se multiplient et cela peut passer directement par celui qui vous vend la cigarette. Serdar Kaya est le président de la Confédération des buralistes de France.
2: On a de vraies campagnes de sensibilisation par de l'affichage extérieur et intérieur. Je pense que même si les consommateurs le savent, eh bien, cette piqûre de rappel est toujours bienvenue. Et d'une manière aussi conviviale, c'est toujours bien perçu. Parce qu'à chaque fois qu'on a une petite sympathie avec nos clients, leur souhaitant une bonne journée en disant « Soyez prudents, vous voyez, en ce moment, on est en période de canicule. Eh bien, évitons et soyons responsables pour éviter d'avoir des feux de forêt à cause d'un mégot de cigarette. »
1: Même si toutes les aires de repos et aires de service sont équipées en cendrier, pour Éric Brocardi, le porte-parole de la Fédération nationale des sapeurs-pompiers de France, il faut aussi militer pour le retour d'un équipement directement dans les voitures.
3: Aujourd'hui, on fait appel aux constructeurs d'automobiles de remettre les cendriers à l'intérieur des véhicules. Quel que soit, on va dire, le niveau de demande de prévention ou de bon comportement, il faut aussi

0: permettre aux concitoyens de pouvoir savoir où poser le papier, où poser la cigarette. Aujourd'hui, l'objectif, il faut donner les moyens aux concitoyens et permettre justement de remettre ces cendriers à l'intérieur du véhicule.
1: En attendant le retour des cendriers à bord de nos voitures, vous trouverez des cendriers de poche gratuitement lors d'opérations de prévention sur l'autoroute, mais aussi chez certains de vos buralistes.
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1: Il n'y a à cette heure-ci aucun accident ni bouchon. Vous qui traversez l'ouest de l'agglomération de Strasbourg, vous roulez bien sur l'A355 vers le nord comme vers le sud.

0: 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Vous le saurez dans un instant sur le 107.7 après un peu de musique.
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1: Radio Vinci Autoroute vous accompagne au programme dans ce quart d'heure de la musique, un résumé des grandes infos en France et à l'international, la météo et tout de suite votre point trafic.
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1: Vous roulez à l'ouest de Strasbourg sur l'A355, pas d'incident à signaler. C'est un trafic fluide au cœur de cette agglomération strasbourgeoise.
2: Un obstacle sur les voies, c'est un danger. À chaque pause, vérifiez l'arrimage des objets que vous transportez. On écoute ce même message en anglais.
3: Are you driving with a load on the roof of your car? 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

0: 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Tout de suite, les dernières infos à retenir, suivies de la météo.
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2: Bonsoir à tous. Les records s'enchaînent. Ce mardi a été la journée la plus chaude jamais enregistrée dans l'Hexagone avec une moyenne provisoire de 29,8 degrés. Ce record devance les journées du 25 juillet 2019 et du 5 août 2003 qui avaient toutes les deux un indicateur de 29,4 degrés. Il a fait jusqu'à 43,3 degrés à Cazaux en Gironde cet après-midi, 42,2 degrés à Niort dans les Deux-Sèvres ou encore 42,1 degrés à Bordeaux. La chaleur qui gagne le nord du pays, l'Aisne, la Somme, le Nord et le Pas-de-Calais rejoignent demain les 54 départements en vigilance rouge, canicule. Une trentaine sont toujours en alerte orange. Conséquence de ces fortes chaleurs, de nombreux établissements scolaires sont fermés, environ 1800 partout en France. 8000 autres ont été obligés d'adapter leurs horaires sur un total de 60 000 en France. C'est ce qu'a déclaré tout à l'heure le ministre de l'Éducation nationale. Un peu plus tôt, le chef du gouvernement avait de son côté déploré une hausse des noyades, 40 noyades depuis jeudi dernier, dans des zones dangereuses. Les victimes sont principalement des jeunes. C'est peut-être la dernière cérémonie de panthéonisation de l'ère Macron après Joséphine Baker, Robert Badinter ou encore Simone Veil. C'est le résistant et historien Marc Bloch qui fait son entrée ce soir dans le monument parisien. Une cérémonie qui débutera à 21h, présidée par Emmanuel Macron et retransmise sur France 2. Marc Bloch sera accompagné de son épouse Simone Vidal. L'Assemblée nationale examinera au mois de septembre en commission et au début du mois d'octobre en séance la proposition de loi intégrale contre les violences sexistes et sexuelles. C'est ce qu'a assuré tout à l'heure Sébastien Lecornu. Depuis plusieurs semaines, des rassemblements organisés partout en France tous les lundis soirs en soutien aux victimes de violences sexuelles et pour réclamer une loi intégrale. Le sport avec du football ce soir.
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2: Déjà 3-0 pour les Portugais à la mi-temps qui cherchent à se relancer dans le mondial après leur match nul contre la République démocratique du Congo. Ils jouent en ce moment contre l'Ouzbékistan et ils mènent notamment grâce à un doublé inscrit par Cristiano Ronaldo. À suivre à 22h, Angleterre-Ghana et puis deux autres matchs sont prévus dans la nuit. Panama-Croatie à 1h du matin et Colombie-République démocratique du Congo à 4h. En attendant, il est 20h02, c'est la fin de ce flash. Dans une heure, votre émission Les routiers sont toujours aussi sympas, présentée par Sébastien Ponchelet. L'infotrafic revient dans un instant, juste après la météo. Et nous sommes donc toujours au cœur de cet épisode de canicule particulièrement inédit et exceptionnel et particulièrement chaud. Hein. Les températures ont été encore très élevées cet après-midi. Je vous le disais, une cinquantaine de départements en alerte rouge, une trentaine en vigilance orange et donc demain 58 départements en tout qui seront concernés par cette alerte rouge. Il y aura peu de changements concernant les températures demain mercredi avec des maximales qui seront toujours très élevées avec le plus souvent 35 à 39 degrés attendus. Elles atteindront à nouveau demain 39 à 41 du sud de la Bretagne à l'Île-de-France jusqu'à la Nouvelle-Aquitaine, l'ouest de l'Occitanie, le nord Auvergne et l'ouest de la Bourgogne, voire localement 42 ou 43 degrés attendus du Val de Loire à l'Aquitaine.
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0: 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Nous reparlons de vos conditions de circulation après les tubes d'hier et d'aujourd'hui.

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1: L'infotrafic, comme chaque quart d'heure sur le 107.7 avec une A355 où ça roule bien, que vous arriviez notamment de Mulhouse, Colmar, Paris, Metz ou Nancy.
2: Un obstacle sur les voies, c'est un danger. À chaque pause, vérifiez l'arrimage des objets que vous transportez. On écoute ce même message en allemand.
3: Falls Sie mit einer Last auf dem Autodach fahren, halten Sie alle zwei Stunden an, um zu prüfen, dass alles gut befestigt ist.

0: Vous traversez l'Alsace par l'A355. Le 177 revient pour vous sur le trafic chaque quart d'heure. Et vous le savez, à chaque nouvelle difficulté rencontrée sur la route, nous n'hésitons pas à interrompre nos programmes. Prochain point trafic dans une poignée de minutes.
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1: Circulation fluide à l'ouest de Strasbourg. En effet, ça roule bien dans les deux sens de la 355. Mais si vous apercevez les services de sécurité en intervention, décalez-vous sur la voie opposée pour passer en toute sécurité.

0: 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Et plus, si le trafic le nécessite. 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Bonne route.
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1: Ça roule correctement en ce moment sur le contournement ouest de Strasbourg, vers le nord comme vers le sud de l'Alsace. Trafic fluide sur la 355.

0: 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Bonne route à tous. Nous nous intéressons à l'état du trafic très vite. En attendant, un peu de musique sur le 107.7.
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1: Bonsoir, bonsoir à toutes et à tous. J'espère que tout le monde va bien après une nouvelle journée de canicule. Des températures jamais enregistrées en France ont de nouveau été relevées et avec une température nationale, qui bat absolument tous les records, battant même la canicule d'août 2003. Ce soir, une spéciale sécurité routière avant le début du trafic estival et la chaleur fait partie des enjeux. Les détails dans un instant. Mais d'abord l'info trafic sur un peu plus de 4600 km d'autoroute pour le sud-ouest du pays. Marielle Nougaret, bonsoir Marielle.
2: Bonsoir Sébastien, ravi de vous retrouver. Ça va, je suis au frais comme vous, je pense.
1: Oui. Nous, on a cette chance-là, effectivement, d'être au frais dans nos studios. Pour la vallée du Rhône et le grand pourtour méditerranéen, Hervé Améry, bonsoir.
3: Bonsoir Sébastien, bonsoir Marielle, bonsoir à toutes et tous.
1: Ça va Hervé ?
3: Oui.
1: Okay. Attendez, il fait plus frais chez vous que chez nous.
3: Je sais, mais c'est déjà trop. Donc on ne verra pas dans le nord.
1: En fait, je me suis dit qu'on pouvait tous aller à Ouessant, tout le pays à Ouessant avec 18 degrés, mais je suis pas sûr que les habitants de l'île d'Ouessant soient d'accord que 60 millions de Français débarquent. Voilà, bon, ça c'est qu'un avis personnel. Allez, je vous retrouve tous les deux dans moins d'une minute. Nous sommes le mardi 23 juin 2026. Bienvenue à toutes et tous, que vous nous écoutiez en direct ou en replay. Votre météo. 58 départements sont en vigilance rouge, canicule, 31 en vigilance orange, avec encore une journée suffocante et des nuits étouffantes, et ce n'est pas une vue de l'esprit. Ce soir et cette nuit, temps calme, et pour les températures nocturnes, elles seront même en hausse. Entre 21 et 29 au nord et entre 20 et 28 degrés au sud, et localement, les températures ne descendront pas en dessous des 30 degrés dans certaines régions. Demain, toujours encore du soleil, quelques orages localisés possibles sur l'estuaire de la Loire, la Touraine, les Charentes, les Cévennes et sur les Alpes, et le thermomètre va grimper et même dépasser une nouvelle fois les 40 degrés entre le massif armoricain et la région parisienne ou encore dans le sud-ouest. Et avec le vent de terre prévu, le ressenti pourrait être encore plus chaud dans certaines régions. Un seul mot, courage.
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1: Bienvenue à vous. Si vous venez de nous rejoindre à l'instant sur les antennes de Radio Vinci Autoroute et de Radio Atlant d'Autoroute, un nouveau point sur vos conditions de circulation. Alors, je vais commencer par les autoroutes de l'Ouest et du Centre, car on nous signale depuis quelques minutes un accident qui se serait produit dans le secteur de Nantes sur l'autoroute A11. L'axe Paris-Nantes en direction de l'agglomération nantaise, juste après la bifurcation avec l'A811, un fourgon, une voiture serait impliquée dans un accident. Ouvrez bien l'œil à l'approche de ce secteur. Un poids lourd en difficulté sur la 85 pour vous qui circulez en direction de Tours et de Vierzon à hauteur du kilomètre 80 juste avant la sortie 7 Langeais. La voie de droite est neutralisée avec toujours du monde en intervention sur place. Des travaux sur l'autoroute A10, l'axe Paris-Bordeaux en direction du sud, direction Poitiers-Niort et Bordeaux. Je vous rappelle qu'en raison de travaux et de vérification de pont, l'A10 est fermée entre la sortie 28 Futuroscope et 29 Poitiers-Nord. C'est une courte déviation que vous allez suivre sur le réseau secondaire. Marielle, dans le sud-ouest.
2: Beaucoup d'événements, de nombreux chantiers qui sont en train de se préparer. Alors, je vous résume. Nous avons au sud de Toulouse, sur l'autoroute A61 direction Toulouse, des cônes de chantier sur les voies, 2 km après Montgiscard, la sortie 19.1 au kilomètre 250. À Toulouse, sur le périphérique intérieur direction la Méditerranée, si vous sortez à Croix-Daurade, la sortie 14, il y a à l'heure actuelle une voiture qui est en panne et qui peut gêner votre passage. Par ailleurs, plus au nord, sur l'autoroute A20, en direction de Brive, des cônes de chantier sont signalés sur la voie la plus à gauche de l'autoroute, 4 km après la Bastide-Murat, c'est la sortie 56 au kilomètre 326. Et puis à Montauban, il y a un chantier qui vient juste de se mettre en place. Notez bien que l'autoroute A20 est fermée en direction de Toulouse entre la molle numéro 65 et la bifurcation avec l'A62. Fermeture jusqu'à demain matin. Vous devez passer par le réseau secondaire.
1: Hervé, dans le grand quart sud-est.
3: Dans le grand quart sud-est du pays, des travaux vont se mettre en place, mais pour l'instant, ce sont deux dépannages qui ont conduit à la neutralisation de la voie de droite. D'une part, sur l'A7 en direction de Marseille, 2 km après Tain-l'Hermitage, la sortie 13, c'est le dépannage d'un poids lourd. C'est en cours. Et puis, sur la Côte d'Azur, d'Azur depuis peu. Si vous circulez sur la 8 en direction d'Aix-Marseille, c'est 4 km après Mandelieu Centre, la sortie numéro 40. Le patrouilleur Geoffrand en protection donc sur la voie de droite car il n'y a pas de bande d'arrêt d'urgence sur ce secteur. Voilà Sébastien.
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1: Spécial sécurité routière ce soir, le trafic estival est sur le point de démarrer. Avec en toile de fond, cette canicule, ces fortes chaleurs, en juillet et août, la circulation dense est aujourd'hui quasi non-stop du lundi au dimanche. Dans quelle mesure vos trajets sont impactés? Est-ce que vous les adaptez durant la période estivale? Et plus simplement, est-ce que vous appréhendez tout simplement cette période? Quels sont les comportements qui doivent impérativement changer selon vous? 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
1: Constatez-vous une circulation d'été un peu plus difficile chaque année ou non? C'est le sondage de votre émission à retrouver à l'arrêt sur la page Facebook Les routiers sont toujours aussi sympas ou sur notre site internet radio177.fr. Il y a un bandeau orange, votez et venez nous en dire plus ensuite.
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1: Bonsoir Estelle Balit. Merci beaucoup d'être avec nous ce soir. Vous êtes la déléguée interministérielle à la sécurité routière. Merci beaucoup d'avoir accepté notre invitation. Alors, avant de parler du trafic estival, évidemment, on ne peut pas passer à côté de ce sujet. Un mot de cette période de canicule sans précédent en France. S'il est fortement déconseillé de rouler aux heures les plus chaudes, certains conducteurs n'ont pas le choix, comme les conductrices et conducteurs routiers. Peut-être quelques conseils à rappeler pour commencer.
5: Oui, bien sûr. Le premier conseil que je pourrais donner, c'est d'abord de ne pas rouler plus vite pour arriver plus vite, bien sûr. On sait que la canicule, c'est un risque pour la santé, mais c'est effectivement aussi un risque important pour la sécurité routière. On sait que ces périodes de chaleur intense peuvent entraîner de la fatigue, une baisse de vigilance, voire des malaises au volant. J'en profite pour aussi faire un petit message pour les cyclistes, et les piétons, attention à eux aussi avec ces périodes de canicule. Et pour nos automobilistes, il faut d'abord faire attention pour soi. Avant de prendre la route, il faut anticiper, prévoir, donc il faut emmener de l'eau en quantité suffisante. La canicule, généralement, et c'est le cas dans cet épisode-là, il a largement été annoncé, donc il faut l'anticiper. Il faut aussi prévoir de faire des pauses régulières, notamment quand on a des trajets longs. Et puis, je sais que c'est pas toujours possible, mais si on peut éviter de conduire aux heures les plus chaudes, c'est évidemment un conseil qu'on donne. Puis, il faut prendre aussi des mesures pour son véhicule. Il faut vérifier le niveau de ses liquides, l'état des pneus qui sont particulièrement sensibles aux fortes températures. Et aussi, faut vérifier le bon fonctionnement de sa climatisation quand on a la chance d'en avoir une ou de sa ventilation. Mmh. Et surtout, vraiment rester attentif aux premiers signes de fatigue. Et si on peut, on fait la pause et on essaye de se mettre dans une aire de repos où on va pouvoir bénéficier d'un peu de frais.
1: Et très important d'avoir rappelé notamment les pneus parce qu'on l'a vu nous ici malheureusement au 107.7 avec l'augmentation des crevaisons ces derniers jours avec ces fortes chaleurs. Alors concernant notre sujet de ce soir, le coup d'envoi des grandes migrations estivales sera donné la semaine prochaine. Estelle Balit, j'ai envie de vous poser cette première question assez basique de journaliste. Quel est le mot d'ordre pour cet été 2026?
5: Là encore, je vais vous donner un mot d'ordre assez simple. Mieux vaut arriver un peu plus tard que de ne pas arriver du tout. Donc, de la même manière qu'on programme ses déplacements, ses vacances, on anticipe ses vacances, on doit anticiper ses déplacements également. Les vacances, c'est synonyme de retrouvailles, de liberté, mais on sait tous que c'est aussi une période où la circulation va être particulièrement dense. On va avoir la fatigue qui s'est accumulée depuis les dernières vacances et on va avoir parfois des comportements à risque qui peuvent avoir des conséquences dramatiques qu'on connaît. Donc vraiment prendre conscience que pendant cette période plus que pendant une autre. La sécurité routière, c'est pas une contrainte qui gâche les vacances, mais au contraire, c'est ce qui va permettre d'en profiter pleinement.
1: Alors, l'été 2025, hein, l'année dernière, n'a pas été bon en matière de sécurité routière. Hein. En juillet, moins d'accidents, moins de blessés, mais plus de tués. Mais en août, hein, et on en avait beaucoup parlé dans cette émission après l'été, quasiment 25% d'accidents, de tués, de blessés en plus sur les routes de France. Comment on peut faire mieux cette année ?
5: Effectivement, déjà, vous avez raison et vous l'avez fait, hein, rappeler que les chiffres que vous donnez, c'est 730 personnes qui ont perdu la vie sur les routes de France entre les mois de juillet et août. Évidemment, il faut faire mieux. Évidemment, il faut pas mourir sur la route d'une manière générale et encore moins pendant cette période. Il faut prendre conscience que c'est une période qui est particulièrement accidentogène et on doit avoir en conséquence un comportement totalement irréprochable pour pas venir alourdir ce bilan qui est toujours très négatif. Il faut réussir à infléchir cette tendance. Donc, on le redit, pas d'alcool, pas de drogue, pas de protoxyde d'azote. On fait attention à respecter ses vitesses. On pose son téléphone et je le redis, la route, c'est pas un espace de liberté. C'est vraiment un espace qui est réglementé pour que chacun puisse se transporter en sécurité. Mais la route n'est pas un espace de liberté. C'est réglementé. D'ailleurs, il faut aussi, on va aussi avoir des forces de l'ordre très mobilisées. Traditionnellement, sur cette période, on a des forces de l'ordre qui sont très mobilisées pour veiller à notre sécurité pendant cette période. Et donc, bien sûr, elles sont là pour éviter et sensibiliser au risque d'accident. Mais aussi, ce serait quand même dommage de commencer ces vacances par une grosse amende, une suspension de permis ou un véhicule placé en fourrière.
1: Alors, les vendredis et samedis de l'été hein, sont les jours les plus chargés, on le sait tous, mais depuis quelques années, et ça a même augmenté depuis la période post-Covid, on constate un trafic dense aussi les autres jours hein, de la semaine. On a dans certains secteurs un trafic quasi non-stop hein, du lundi en dimanche. En fait, c'est tous les jours qu'il faut rester mobilisé à présent.
5: Oui, c'est tous les jours. Les habitudes de déplacement, elles évoluent, les départs sont plus étalés. On a des séjours aussi qui sont plus flexibles et du coup qui génèrent des déplacements pas forcément toujours sur les fins de semaine. Donc le trafic peut être soutenu toute la semaine, donc la vigilance, elle ne doit pas être réservée aux grands chaussées croisées. Mais effectivement, il faut avoir la même attention un mardi qu'un jour de départ classé rouge ou noir. Et surtout, il faut aussi prendre conscience, dans les jours classés rouge ou noir où on sait qu'on va avoir des bouchons, il faut vraiment prendre conscience qu'on n'ira pas plus vite dans un bouchon en s'agaçant. Donc autant rester zen, le trajet sera moins pénible.
1: Voilà. Et on sait que la chaleur des fois agit également sur les nerfs, donc il faut vraiment sur l'humeur, il faut vraiment rester très zen. Juste avant qu'on poursuive, Estelle Balit, on retrouve Marielle pour un nouvel événement.
2: Oui, il s'agit de Cône de Chantier, c'est au sud de Toulouse. Vous venez de passer la grande barrière de péage de Toulouse Sud et vous rejoignez le périphérique extérieur direction Bordeaux. Eh bien, il y a plusieurs cônes de chantier sur voie de gauche au kilomètre 240. Soyez extrêmement vigilants.
1: Estelle Balit, toujours avec nous, la déléguée interministérielle à la sécurité routière. Alors, on en parlait qu'il faut rester très mobilisé. C'est d'autant plus important que, sauf les jours à très fort trafic, des véhicules différents en transit sur nos routes, poids lourds, véhicules utilitaires légers, autocars, voitures, on peut dire que le partage de la route reste aussi un maître mot, Estelle Balit.
5: Oui, bien sûr, le partage de la route, il s'est un peu complexifié ces dernières années, mais chacun a sa place. Et aussi avoir en tête que sur les périodes de beaux jours, c'est pas rare de croiser des cyclistes et des piétons, donc il faut aussi, notamment sur les zones interurbaines, les protéger parce qu'ils sont particulièrement vulnérables. Mais aussi avoir en tête que chacun a ses propres difficultés. Vous allez avoir les poids lourds qui vont avoir des angles morts plus importants, des distances de freinage plus longues, les autocars qui transportent des dizaines de passagers et qui vont devoir faire attention à eux, des utilitaires qui, eux, sont souvent sur un déplacement professionnel, et des automobilistes qui peuvent parfois se faire surprendre par des trajets qu'ils connaissent moins pendant les vacances. Donc la sécurité, elle repose sur le respect mutuel et la compréhension des contraintes de chacun dont il faut tenir compte, et aussi sur l'anticipation que j'évoquais. Il faut vraiment avoir en tête des contraintes de chacun et respecter ces contraintes mutuelles.
1: J'avoue. Je vais vous garder quelques minutes, Estelle Bally, parce qu'il est grand temps, vous le savez, sur cette antenne, c'est priorité à la sécurité de nos auditeurs. Il est grand temps de faire un nouveau point sur vos conditions de circulation. Restez bien avec nous et on vous retrouve dans quelques petits instants. Pour le moment, à bientôt 21h15, un nouveau point sur vos conditions de circulation.
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1: Et à quasiment 21h15, la météo évidemment, avec toujours ces fortes chaleurs. Sachez que passé 21h, il y a encore des secteurs où les températures affichent encore 40 à 41 degrés. Par exemple à l'Huisserie dans la Mayenne, à 21h on le relevait encore quasiment 40 degrés. Tout comme dans la Sarthe ou encore dans le département de la Vienne. Marielle dans le Sud-Ouest.
2: Alors dans le Sud-Ouest, eh bien des chantiers peu à peu qui commencent à se mettre en place. Et puis par mail d'informations, notamment si vous voyagez au sud de Toulouse sur l'autoroute A61, vous êtes sur l'axe Narbonne vers Toulouse, 2 km après Montgiscard, la sortie numéro 19.1. Des cônes de chantier sont signalés sur les voies au kilomètre 250. C'est confirmé en revanche du côté sud de Toulouse. Vous venez de passer la grande barrière de péage de Toulouse Sud, vous empruntez le périphérique extérieur direction Bordeaux et au kilomètre 240, il y a des cônes de chantier sur voie de gauche au kilomètre 240. Ensuite, eh bien, si vous voyagez à l'est de Toulouse, l'autoroute A69 est entièrement fermée dans les deux sens de circulation pour des travaux d'entretien. Jusqu'à demain matin, il faut passer par le réseau secondaire. Nous poursuivons la route du côté de Montauban, plus au nord, où l'autoroute A20 est fermée, direction Toulouse, entre la Molle, la sortie 65 et la bifurcation avec l'A62. Suivez le réseau secondaire. Et puis, une dernière information pour vous qui voyagez un peu plus au nord, sur l'autoroute A89, la partie Bordeaux vers Brive, 5 km après Périgueux-Ouest, la sortie 14, il faut ralentir car vous ne disposez que de la seule voie de gauche pour passer au niveau d'un poids lourd qui est en cours de dépannage au kilomètre 106. Alors tout est bien sécurisé, mais néanmoins ralentissez et n'attendez pas le dernier moment.
1: Merci beaucoup Marielle. Sur les autoroutes de l'Ouest et du Centre, Chevreuil signalé près des voies de la 81, autoroute entre Le Mans et Rennes, kilomètre 257 entre la sortie 4 Fougères et la barrière de péage de la Gravelle, kilomètre 257, méfiance dans les deux sens. Même consigne, même conseil sur l'autoroute A11, l'axe entre Paris et Nantes, kilomètre 289, non loin de l'échangeur 19 Beaupréau, il y aurait là aussi un Chevreuil, méfiance dans les deux sens. Un accident signalé sur l'autoroute A11, l'axe Paris-Nantes en direction de Nantes, juste après la bifurcation avec la 811, kilomètre 341. Une voiture et un fourgon seraient accidentés. Si vous ouvrez bien l'œil à l'approche de ce secteur, les équipes de sécurité se rendent actuellement sur place. Partout ailleurs, ça va bien, des travaux, secteur de Poitiers, mais j'y reviens tout à l'heure. Hervé, dans le Grand Quart Sud-Est.
3: Eh bien, dans le Grand Quart Sud-Est du pays, pour l'instant, il y a cet incendie qui s'est déclaré sur la Côte d'Azur. Vous circulez à l'heure actuelle sur l'A8 en direction de Nice, 5 km après avoir passé le péage d'Antibes. Un incendie donc avec une fumée, mais c'est en contrebas de l'autoroute. Deux patrouilleurs sont néanmoins présents sur les lieux. Soyez vigilants donc sur ce secteur. Pas mal de zones de travaux également qui se mettent en place à l'heure actuelle. Alors, je ne vais pas rentrer dans le détail, juste vous dire ce qui est déjà en place. Dans la région de Montpellier, la sortie 32 Saint-Jean-de-Védas de l'A709 est fermée en direction de Nîmes. Dans le Vaucluse, c'est l'A7 qui est fermée en direction de Lyon, entre Avignon-le-Pontet, sortie 23 obligatoire, et Orange-Centre, échangeur 21. Dans la région de Nîmes, la sortie numéro 2 Garonne de la 54 est fermée en direction de Marseille. Entre Var et Bouches-du-Rhône, la 50 est fermée en direction de Marseille. Entre Bandol, là aussi sortie 12 obligatoire, et La Ciotat, échangeur numéro 9. Enfin, dans le Var, les sorties 37 Puget sur Argence de la 8 en passe d'être fermées dans les deux sens de circulation.
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1: Et on parle du trafic estival avec vos messages dans quelques instants, mais nous sommes pour le moment toujours en compagnie d'Estelle Ballit, qui est la déléguée interministérielle à la sécurité routière. Juste avant le point trafic, Estelle Ballit, nous parlions du partage de la route. On parlait notamment autocar, voiture, poids lourd, mais sans oublier les motos, hein, scooters, les deux roues, nombreux sur nos routes à la belle saison. Comment se comporter pour veiller à la sécurité des motards?
5: Oui, vous avez raison de les citer, parce qu'ils font partie des usagers aussi particulièrement vulnérables puisqu'ils ne sont pas carrossés. Donc, il faut faire particulièrement attention à eux. On peut d'abord veiller à vérifier systématiquement nos rétroviseurs, les angles morts, avant de changer de voie ou de direction. Et bien évidemment, il faut systématiquement signaler ces manœuvres au plus tôt et respecter les distances de sécurité. Mais je voudrais aussi adresser un message aux nombreux motocyclistes et scooteristes aussi. Eux aussi, ils doivent faire attention aux autres et à eux-mêmes parce qu'ils sont particulièrement vulnérables et ils doivent parfois lutter contre leur passion de la vitesse. Voilà, la route n'est pas un circuit, je le rappelle aussi. Et je les encourage vivement à ne pas hésiter à s'équiper d'équipements de protection comme les gilets airbags. Je sais que ça a un coût qui n'est pas négligeable, mais on sait que ça sauve des vies et ça vaut bien cet investissement.
1: Et nous en reparlerons tout à l'heure parce que vous avez parlé de quelque chose de très important qui est le clignotant, qui est quand même une invention, je le rappelle, qui a été créée au début du XXe siècle. Mais 58% selon une étude réalisée par la Fondation Vinci Autoroutes il y a peu, 58% des automobilistes reconnaissent ne pas utiliser leur clignotant pour changer de direction. Par contre, il va falloir maintenant changer cette habitude. Alors, nous recevons aussi souvent des messages d'auditeurs Estelle Balide qui s'étonnent de croiser des camions les vendredis et samedis de l'été. Est-ce qu'on peut leur réexpliquer les règles de la circulation ?
5: Alors oui, c'est effectivement une réglementation qui peut être un peu complexe, mais pour résumer, les poids lourds de plus de 7,5 tonnes n'ont pas le droit de circuler du samedi 22h au dimanche 22h. Et même règle les jours fériés, de la veille du jour férié 22h jusqu'à la fin du jour férié 22h également. Mais en plus de cette règle générale, il est vrai qu'il y a parfois des interdictions supplémentaires, notamment qui sont décidées pour les grands départs en vacances. Mais en revanche, certains transports vont pouvoir circuler malgré ces interdictions. Donc ce sont notamment les denrées alimentaires qui sont très périssables, les transports qui transportent des animaux vivants, tout ce qui est collecte de lait ou bien des transports sanitaires ou de secours, mais aussi tout ce qui va être courrier, presse et puis certaines opérations exceptionnelles qui vont être autorisées par les préfets.
1: Oui, c'est important de rappeler que si l'on veut trouver des fruits et des légumes frais des supermarchés, dans les supermarchés, les magazines et boutiques bien achalandées, eh bien il faut que tous ces magasins soient livrés sur nos lieux de vacances. Peut-être ce mot que des fois on peut oublier sur la route des vacances, ce mot c'est tolérance.
5: Oui, bien sûr, parce que pendant que certains profitent, ou en tout cas vont bientôt profiter de leurs vacances et sont sur la route, mais il y a de nombreux professionnels qui, eux, continuent à travailler, notamment pour permettre les approvisionnements sur les territoires touristiques et faire fonctionner l'économie. Donc c'est vrai qu'il faut faire preuve de tolérance, comprendre qu'on partage tous le même réseau routier et que chacun doit, à sa manière, contribuer au bon déroulement des vacances en respectant les règles de sécurité. Pour tous les usagers, à tenir compte qu'on a des poids lourds qui sont plus gros, qui vont avoir des angles morts plus importants et mettre plus de temps à freiner comme je le disais. Et puis pour les poids lourds, eux aussi doivent s'adapter à cette fréquentation plus importante sur les routes pendant cette période. Et par exemple, je suis assez moi outrée de voir une pratique assez fréquente chez les poids lourds qui est de se coller vraiment pour profiter du phénomène d'aspiration et économiser les carburants, en plus dans cette période où les prix du carburant sont à la hausse, ou des pratiques comme le fait de regarder un film dans sa cabine. Voilà, il faut vraiment aussi que les poids lourds bannissent ce type de pratique.
1: Il y a JP, dit Panda, qui réagit avec humour sur les futurs bouchons à venir. Il nous dit « Je vais prendre, par exemple, la 7 entre Lyon et Marseille pour faire un Lyon-Cavaillon. 3 heures en camion, évidemment, habituellement. Et ben, on va compter 2 jours à partir du mois de juillet, tellement que ça bouchonne. » À la limite, j'ai envie de dire, c'est peut-être avec sourire qu'il faut prendre tout ça. Finalement, il y a des choses pires dans la vie qu'un bouchon, Estelle Balide.
5: Oui, puis de toute façon, c'est JP qui évoquait le message. JP, vous n'y changez rien, donc autant rester zen. Voilà, un voyage plus agréable.
1: Et ben voilà. Eh bien, un grand merci, Estelle Balide, d'avoir été avec nous ce soir. Peut-être un tout dernier message que vous voulez faire passer avant le lancement officiel de ce trafic estival.
5: Oui, vraiment rappeler que les vacances commencent dès le trajet de départ. Il faut vraiment anticiper et qu'elle se termine aussi avec la fin du trajet retour. Donc là aussi, il faut appliquer les mêmes conseils de fatigue, de faire attention à la fatigue. On a pu faire la fête la veille, et oui, les vacances peuvent être parfois fatigantes, et on a un peu le blues du retour. Donc voilà, faire attention à soi, faire attention à son véhicule, et faire attention aux autres usagers pour que les vacances restent vraiment de belles vacances.
1: Eh bien, un grand merci hein, vraiment d'avoir accepté notre invitation ce soir, Estelle Balit. Je rappelle que vous êtes la déléguée interministérielle à la sécurité routière. Très belle soirée à vous.
5: Merci, bonne soirée.
1: Bonsoir. Et tiens, on va essayer la méthode Coué à présent, parce qu'on aimerait bien rien que de l'eau de pluie, de l'eau de là-haut en ce moment. Voici Véronique Sanson.

0: Véronique Sanson, rien que de l'eau, Marielle Hervé, on en rêve de cette eau.
1: Alors pas rien que, mais un peu, oui.
0: Ouais, voilà. En ce moment, moi je peux vous le dire, dans le Nord, c'est rien que de l'eau. Voilà, en tout cas, Véronique Sanson et Yoshi qui pensaient que c'était Daniel Balavoine, cette chanson. Bah non. Il y a une petite différence de tonalité de voix.
2: La canicule. A des effets,
0: c'est ça exactement. Parmi les réactions, il y a Freddy qui réagit, qui nous fait un petit mix justement chaleur et trajet estival. Il nous dit la chaleur impacte notre humeur et sur la route, il y aura des personnes qui une fois par an font un trajet de plus de 1000 km sans changer leur comportement. Nous obligeons une vigilance encore plus forte, mais partager la route, ce n'est pas pour aujourd'hui. Alors on va essayer d'être optimiste ce soir. Voilà. Déjà, surtout, ne parlez jamais de la voix du milieu à Marielle Nougaret parce qu'elle se transforme. Voilà. Non, mais on va essayer d'être optimiste quand même. On espère quand même toucher quelques personnes. Faut en parler des fois autour de soi. Et bien rappeler qu'il faut vraiment adapter sa conduite, hein, surtout dans les moments de fort trafic. Et comme le disait très justement Estelle Balit, hein, le principal, c'est d'arriver tout court. Allez, comment appréhendez-vous, comment gérez-vous le trafic estival, alors que les chiffres de la sécurité routière, hein, eh bien, n'ont pas été bons l'été dernier et même depuis début 2026, d'autant que ça s'annonce très chaud côté température. 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
0: Bonsoir, bienvenue si vous venez de nous rejoindre à l'instant sur les antennes de Radio Vinci Autoroute et de Radio Atlante Autoroute. Un nouveau point sur vos conditions de circulation. Marielle Hervé, savez-vous où il a fait le plus chaud aujourd'hui en France?
1: Mais oui, aux Herbiers.
0: Oh, du coup, elle s'est dit, il va me poser la question pour ce
1: absolument.
0: Soir.
1: Absolument. Et oui, les Herbiers, c'est en Vendée.
0: Exactement.
1: Et 44,7. Oui.
0: 44,7, ouais.
1: J'ai anticipé. Oui.
0: Elle s'est dit, il va nous faire la même qu'hier. Mais, voilà. Oui, voilà. Hervé.
2: Non, moi, je ne regarde plus les thermomètres, c'est affolant.
0: C'est ça. Et j'ai bien peur, malheureusement, et ça beaucoup plus sérieusement, j'ai bien peur qu'on ait des records qui aillent au-delà demain. Voilà. Et ça, c'est ce qu'annonce Météo France. Donc, on va surveiller tout cela de près. Je vous rappelle qu'on a quasiment 60 départements en vigilance rouge pour canicule. C'est exceptionnel et inédit. C'est dire qu'il fait vraiment très chaud. Trop chaud, hein. Évidemment, j'ai reçu des messages tout à l'heure où en fin d'après-midi, il faisait encore 42,5 degrés du côté d'Albi. Albi dans le sud-ouest, c'est par là que nous allons commencer, Marielle.
1: Voilà, eh bien on va commencer justement par le sud de Toulouse, c'est pas très loin, enfin pas tout à fait mais quand même un peu. Au sud de Toulouse, si vous passez la barrière de péage de Toulouse Sud et que vous empruntez le périphérique extérieur toulousain, c'est donc en direction de Bordeaux, il y a des cônes de chantier toujours signalés sur voie de gauche au kilomètre 240. Le patrouilleur a été alerté. À l'est de Toulouse, eh bien nous avons l'autoroute A69 qui est entièrement fermée dans les deux sens de circulation pour travaux jusqu'à 6h du matin. Ensuite, plus au nord, eh bien, à Montauban, l'autoroute A20 est fermée, direction Toulouse, entre la molle numéro 65 et la bifurcation avec l'A62. Et là aussi, il faut suivre le réseau secondaire. Je vous rejoins sur l'autoroute A89, la partie Bordeaux vers Brive. 5 km après Périgueux Ouest, la sortie 14, vous ne roulez que sur voie de gauche, donc ralentissez au passage d'un incident au kilomètre 106, puisqu'un poids lourd est en cours de dépannage. Beaucoup plus à l'ouest, en Gironde, sur le secteur géré par la direction des routes atlantiques, il y a deux fermetures dues à des travaux d'entretien jusqu'à 6h. Du côté de Bordeaux, la rocade extérieure est fermée entre l'échangeur 26 Artigues et l'échangeur numéro 1 Lormont-Lagardette. Et puis plus au sud, la 63 est fermée direction Bordeaux, entre Saint-Jean-d'Illac numéro 24 et Sestas numéro 25. Dans les deux cas, vous suivez bien les itinéraires fléchés.
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2: Dans le grand quart sud-est du pays, pour l'instant, il y a un dépannage toujours d'actualité, celui d'un poids lourd du côté de Tain-l'Hermitage. Si vous circulez sur l'A7 en direction de Marseille, c'est 2 km après la sortie 13, voie de droite neutralisée dans une légère courbe qui part sur votre droite. Il y a également des zones de travaux, alors pas mal de zones de travaux qui se sont établies, mais je vais faire un point notamment sur des travaux qui conduisent à des fermetures d'axes, parce que dans le Vaucluse, par exemple, l'A7 est fermée en direction de Lyon entre Avignon-le-Pontet, sortie 23 obligatoire, et Orange-Centre, échangeur 21. Vous empruntez le réseau secondaire une fois que vous quittez l'A7 et l'A7, vous la rejoignez à Orange-Centre pour les véhicules légers et à Bolène pour les poids lourds. Entre Vars et Bouches-du-Rhône, l'A50 est fermée en direction de Marseille, entre Bandol, sortie 12 obligatoire, et La Ciotat, échangeur 9. Vous empruntez là aussi le réseau secondaire. Et dans l'autre sens, l'A50 est en passe également d'être fermée en direction de Toulon, entre Saint-Cyr-sur-Mer, sortie 10, quasiment obligatoire, et au lieu de l'échangeur numéro 12.1.

0: Au 342, la voie de gauche est neutralisée en raison d'un accident impliquant une voiture et un fourgon du monde qui arrive actuellement sur place. Soyez extrêmement attentifs à l'approche de ce secteur. La 11 toujours non loin d'Angers, cette fois non loin de l'échangeur 19 Beaupréau, kilomètre 289. Un chevreuil signalé, méfiance dans les deux sens de circulation. Un autre chevreuil signalé près des voies de la 10, l'axe entre Paris et Bordeaux, non loin de la barrière de péage de Monet au nord de Tours, kilomètre 188. Hein, méfiance dans les deux sens de circulation. Également. Allez, il y a des travaux dans le secteur d'Angers qui s'installent progressivement. Je vous rappelle que le tunnel d'Angers sera fermé dans les deux sens de circulation ce soir et cette nuit. Concrètement, la 11 sera fermée entre la sortie 15 Angers Centre et la sortie 18 Saint-Jean de Lignières. Hein, méfiance, car vous êtes obligé de, vous serez obligé de quitter la 11 et faire une déviation via la voie des berges d'Angers.
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0: La suite de vos messages et de vos témoignages dans un instant.
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0: Bonsoir Julie.
3: Bonsoir Sébastien.
0: Julie Lecomte de la Fondation Vinci Autoroute, merci beaucoup d'être avec nous ce soir. Alors, cette émission avec son titre de trafic estival était évidemment prévue depuis un petit moment, mais il y a une grosse actualité qui s'est rajoutée et qui impacte la circulation, qui impacte aussi notre façon de conduire, qui impacte vraiment tout le monde. C'est cette fameuse canicule et c'est par là que nous allons commencer, si tu le veux bien, car avec ces fortes chaleurs, on en a déjà pas mal parlé avec Estelle Balit, la déléguée interministérielle à la sécurité routière là, pendant la première demi-heure. On en a pas mal parlé des conséquences sur la route. Autre conséquence qu'il ne faut pas négliger, évidemment, c'est le risque incendie qui est encore plus fort. Demain, 34 départements du centre, de l'ouest, du sud-ouest et du pourtour méditerranéen seront en vigilance orange pour le risque élevé de feu. La Fondation est donc aussi mobilisée, ce depuis très longtemps, sur ce sujet, notamment sur le fameux et détestable jet de mégots par la fenêtre de son véhicule.
3: Oui, tout à fait. En fait, je pense que c'est important de rappeler à tout le monde que la majorité des incendies de forêt, ils débutent dans les espaces urbanisés, mais aussi dans les espaces forestiers qui sont situés à proximité des routes. Et donc, il y a de nombreux départs de feu qui sont causés par des mégots, donc des mégots qui sont jetés alors qu'ils sont encore allumés ou encore rougeoyants. Donc ça, clairement, il y a un risque énorme d'incendie. Et il faut avoir en tête que c'est un fumeur sur cinq qui reconnaît jeter son mégot par la fenêtre.
0: C'est énorme.
3: Une enquête, voilà, c'est énorme. C'est énorme quand on sait les conséquences que ça peut avoir, les conséquences écologiques, évidemment. On l'a vu l'année dernière avec les terribles incendies dans l'Aude, mais aussi dans les Corbières. Et les conséquences en matière de sécurité également. Parce que pour les intervenants des autoroutes, il faut ramasser ces déchets. Et donc, y a un nombre très très important de déchets qui est jeté par kilomètre et par sens de circulation, puisqu'on est à 100 mégots jetés par kilomètre et par sens de circulation. Et ça expose les intervenants sur autoroute.
0: Oui, parce qu'il faut en plus effectivement aller les ramasser, mais c'est absolument énorme. Alors, je vais peut-être enfoncer une porte ouverte, Julie, mais on est aussi un peu là pour ça. Il y a des années, on a décidé on a demandé à tous les constructeurs de véhicules, aussi bien de voitures, de poids lourds, de fourgonnettes, on a demandé à leurs constructeurs de ne plus mettre de cendrier dans ces véhicules. Est-ce que il faudrait pas peut-être, parce que le but c'était de ne pas inciter les gens à fumer. Mais est-ce qu'il ne faudrait pas quand même peut-être revenir en arrière quand on voit tout ce que ça peut provoquer comme dégâts? T'as une position, la Fondation a une position là-dessus?
3: Alors, c'est vrai que nous, on distribue des cendriers de poche et c'est une grosse opération qu'on mène depuis plusieurs années maintenant, l'été. C'est une opération qui s'appelle Stop Mégot. Cette année, on est partenaire de la Fédération nationale des sapeurs-pompiers de France et de la transition écologique. Et on va renouveler cette opération. Le but, justement, c'est de distribuer des cendriers de poche pour inciter les fumeurs à écraser leur mégot et à avoir toujours ce cendrier de poche avec eux. Donc évidemment, nous, c'est ce qu'on conseille aux conducteurs, c'est d'avoir toujours un récipient, un cendrier de poche à disposition dans sa voiture et de jamais jeter son mégot par la fenêtre. En fait, on ne se rend pas compte, mais un mégot qui est poussé par le vent, il parcourt 400 mètres en moins de 5 minutes. Et donc, on imagine le risque incendie qui est associé à cette distance. Donc, évidemment, nous, on est plutôt pour les cendriers et c'est un peu l'objectif de notre

0: l'opération Stop Mégo qui démarre le 4 juillet.
1: Oui, qui démarre le 4 juillet. Allez, maintenant, le trafic estival, c'est le sujet de base de ce soir. Et un partage de la route qui est de plus que nécessaire. On a commencé à en parler avec Estelle Bali tout à l'heure. Mais souvent, certains se croient tout seuls sur la route, alors que c'est loin d'être le cas, et surtout en été. Au-delà du code de la route, il y a aussi le bon sens et le civisme. Et selon la cinquième édition de l'étude européenne sur le partage de la route réalisée par la Fondation, 58% des automobilistes ne mettent pas leur clignotant pour doubler ou changer de direction dans un trafic dense comme l'été. C'est, j'ai envie de dire, c'est limite un peu suicidaire, Julie.
0: Évidemment, plus le trafic est dense, et Estelle Bali l'a bien rappelé tout à l'heure, plus le trafic est dense, plus on doit avoir conscience des autres. Avoir conscience des autres, c'est quand on est un véhicule, avoir conscience des motards, des poids lourds, et que les poids lourds et les motards aient conscience aussi de leur environnement. Et ça implique de faire attention à quelques points vraiment importants. C'est les distances de sécurité. Donc ça, je pense qu'il faut tous avoir en tête qu'on ne respecte pas assez les distances de sécurité. Donc je rappelle, la distance de sécurité qui est imposée par le code de la route, c'est 73 mètres quand on est à 130 km/h. Et pour faire simple, il faut compter deux grandes bandes blanches pour nous séparer du véhicule de devant. Il faut se dire que vraiment la distance de sécurité, quand le trafic est dense, c'est essentiel pour avoir le temps de réagir. Et tu le disais, le clignotant. Donc en effet, il y a plus de la moitié des conducteurs français qui mettent pas le clignotant. Et en fait, il faut se rendre compte que le clignotant, quand on regarde bien, c'est le seul moyen de communication extérieur à la voiture quand on veut signaler quelque chose aux autres véhicules. Donc ne pas mettre son clignotant, c'est vraiment considérer qu'on est seul sur la route et qu'il n'y a personne autour de nous. Là, je pense que quand le trafic est dense, c'est la moindre des choses de mettre son clignotant. Il faut vraiment penser à le faire.
1: Alors moi, on va peut-être me dire que je suis bête ou je sais pas, mais je n'arrive pas à comprendre comment on peut ne pas mettre son clignotant. C'est l'une des bases qu'on nous apprend lorsqu'on passe son permis de conduire. Est-ce qu'ils vous ont à la Fondation, ils vous ont donné des raisons sur le fait de pas mettre le clignotant?
0: En fait, c'est plutôt une tendance un petit peu qui laisse penser à chacun qu'on est un petit peu seul sur la route, que voilà, c'est notre conduite, c'est nos mauvaises manières qui s'installent. Et c'est ça aussi qu'on essaye de mettre en avant au sein de la Fondation Vinci Autoroute. C'est pas forcément, on n'a pas toujours affaire à des grands délinquants de la route.
1: Oui.
0: En fait, c'est plutôt des règles qui ne sont pas respectées au quotidien. Et au quotidien, et encore plus quand le trafic est dense, ces règles, elles nous mettent en risque, et elles mettent en risque les autres. Et c'est ce qu'on essaye de rappeler, c'est que c'est des petites infractions ou incivilités au quotidien qui nous amènent finalement à ce taux d'accidentologie qu'a rappelé Estelle Malit et qui est croissant par rapport à l'année dernière.
1: Alors, nous le savons, l'été, la circulation dense, très dense, on en parlait quasiment permanente toute la semaine. Maintenant, en été, est-ce que cela doit aussi nous amener à repenser notre comportement, cela dire, sur la route? Ce que je veux dire, à bien comprendre que la patience, on parlait de tolérance, maintenant on va parler de patience, que la patience est finalement le maître mot, encore plus quand il fait chaud d'ailleurs.
0: Oui, tout à fait. Ne pas s'énerver au volant, faire preuve de patience. Comme le disait tout à l'heure Estelle Bali, c'est pas ça qui nous fera arriver plus tôt. Au contraire, alors c'est pas toujours évident, mais nous, ce qu'on conseille au sein de la Fondation Vinci Autoroute, c'est essayer d'anticiper son trajet. Là, on parle des longs trajets. Le trajet qu'on fait peut-être qu'une fois par an parce qu'on va parcourir 1000 km pour se rendre sur son lieu de vacances. Et on peut l'anticiper. Il faut l'anticiper. Il faut essayer d'avoir une bonne nuit de sommeil en amont de son déplacement. Faire des pauses toutes les deux heures. Ça permet aussi de se détendre au-delà de la fatigue qui s'accumule, et la pause permet d'être régénéré. C'est aussi se déstresser. C'est un moment où on va, pendant 15 minutes, fermer les yeux, se détendre, se reposer et repartir en sécurité. Et ça, c'est vraiment des choses qu'on essaye des messages qu'on essaye de prodiguer auprès des conducteurs l'été, avec des espaces prévention où on rappelle la nécessité de la courte sieste. On n'a pas besoin de dormir une heure pour être ressourcé. Si on dort 15 minutes, on est déjà beaucoup plus vigilant, on est plus serein et on part et on est moins agressif sur la route.
1: La Fondation mobilisée également évidemment sur la sécurité des patrouilleurs avec une nouvelle édition cet été de la campagne « Quand allez-vous percuter ?» Pour celles et ceux qui se demanderaient de quoi on parle, est-ce que tu peux nous rappeler de quoi il s'agit ?
0: Oui, Alors, il faut rappeler le contexte. C'est qu'il y a un véhicule d'intervention qui est percuté chaque semaine sur le réseau Vinci Autoroute. Et dans la majorité des cas, dans 3 heures sur 5, ce sont des conducteurs qui se sont endormis ou qui sont inattentifs. Donc là, depuis le début de l'année, sur le réseau Vinci Autoroute, on comptabilise déjà 22 heures. Et donc, c'est important de rappeler à tout le monde la règle du corridor de sécurité. Alors, elle est inscrite dans le code de la route depuis 2018. Néanmoins, on sent que c'est nécessaire de toujours la rappeler. Et donc, je redonne le principe de base. C'est lorsque je vois un véhicule d'intervention, je ralentis, je m'écarte et je laisse un espace de sécurité entre mon véhicule et le lieu de l'intervention. Donc ça, c'est la règle du corridor de sécurité. On voit qu'elle est plus connue, on voit qu'elle est plus respectée, mais il y a quand même un risque qui demeure parce qu'en fait, elle n'est pas respectée systématiquement. Mmh. Dans le dernier baromètre là, de la Fondation Vinci Autoroute, il y avait 59% des conducteurs qui disaient qu'ils ne l'appliquaient pas systématiquement. Mmh. Et c'est justement dans cet aspect systématique que perdurent des accidents.
1: Et donc, du coup, il y a cette exposition qui va démarrer cet été, qui aura lieu une nouvelle fois cet été. C'est donc, quand allez-vous percuter ?
0: Voilà, c'est une opération qui consiste à exposer des fourgons percutés sur plusieurs barrières de péage. L'idée, c'est vraiment de marquer les esprits. Et ce qu'on veut créer chez les conducteurs, c'est le fait que la prochaine fois, lorsqu'ils vont voir un véhicule d'intervention, ils vont y penser, ils vont penser au fourgon percuté qu'ils ont vu et ils vont penser à la règle du corridor de sécurité. Pour nous, c'est vraiment marquer les esprits. Mmh. Et la règle du corridor de sécurité, c'est une chose et c'est essentiel, mais pour ça, il faut aussi regarder la route. Et comme je disais tout à l'heure, il y a 3 accidents sur 5 qui impliquent l'inattention ou la somnolence. Donc c'est aussi ne pas regarder son téléphone. Mmh. Parce que si on regarde son téléphone, eh ben on voit pas le véhicule d'intervention qui est positionné sur la droite.
1: Mmh. Et ça, c'est vraiment extrêmement dangereux, évidemment, pour la sécurité de tous. Et je rappelle, tiens, j'en profite pour rappeler que demain, c'est la journée européenne de la sécurité des intervenants sur routes et autoroutes. Ayons toutes et tous une pensée pour eux, car le corridor de sécurité s'applique aussi pour tous les autres intervenants également. Un grand merci, Julie, d'avoir été avec nous ce soir. Julie Lecomte de la Fondation Vinci Autoroute. Très bel été à toi et à toute l'équipe hein, que nos auditeurs pourront croiser tout au long de l'été. Très belle soirée.
0: Merci.
1: Au revoir.
0: Au revoir.
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1: Marielle, dans le sud-ouest.
4: Eh bien, dans le sud-ouest du pays, nous avons pas mal d'informations, dont la toute dernière qui nous emmène sur l'extrême sud-ouest. C'est l'autoroute A63, l'axe Espagne vers Bordeaux. 6 km après Hondres, la sortie numéro 7, où faites attention, des morceaux de pneus sont signalés sur les voies de circulation au kilomètre 161. Nous poursuivons la route et nous allons du côté de Toulouse. Au sud-est de Toulouse, il y a, après la grande barrière de péage de Toulouse sud, eh bien, le périphérique extérieur, direction Bordeaux. Et sur la voie de gauche, il y a toujours des cônes de chantier qui sont signalés au kilomètre 240. Ensuite, au nord de Toulouse, entre Toulouse et Montauban, un chantier vient de se mettre en place et par conséquent, l'autoroute A62 est fermée en direction de Bordeaux entre Saint-Jory numéro 11 et Eurocentre numéro 10.1. C'est pour réparer des glissières de sécurité qui ont été endommagées lors d'un accident de poids lourd survenu cet après-midi. Donc, une sortie obligatoire pour tous à Saint-Jory. Et puis, vous suivez l'itinéraire S3 qui vous permet de reprendre l'A62 plus au nord du côté d'Eurocentre. Ensuite, si vous voyagez du côté de l'A89 sur la partie Brive vers Clermont-Ferrand, en sortant à Saint-Julien-Sancy, la sortie numéro 25, il y a un fourgon qui est en panne à ce niveau-là et qui attend tout simplement son dépanneur. Par ailleurs, sur l'A89, mais la partie Bordeaux-Brive, cette nuit, nuit, enfin ce soir et cette nuit, il y a des fermetures successives pour des travaux de fauchage. À l'heure actuelle, c'est la sortie numéro 11 Coutras en direction de Bordeaux qui est fermée. Donc vous pouvez tout simplement sortir avant à Montpont. Pour les autres chantiers, je vous les préciserai dans le prochain rendez-vous.
1: Sur les autoroutes de l'Ouest et du Centre, obstacle confirmé sur la 83 depuis quelques instants en direction de Nantes, kilomètre 76 après la sortie 7 Saint-Hermine. Cône de chantier confirmé sur la voie de droite. Sur la 10 en direction du Nord, soyez également attentifs en direction de Tours et de Paris après la sortie 18 Château-Renaud, kilomètre 159. Il y aurait des morceaux de pneus, bande de roulement sur les deux voies de gauche et puis un accident en direction de Nantes, kilomètre 342. La voie de gauche est impactée avec une voiture et un fourgon impliqués. Ouvrez bien l'œil une fois passé la bifurcation avec la 811. Des travaux dans le secteur de Poitiers avec une fermeture de la 10 en direction de Bordeaux. J'y reviens tout à l'heure. Hervé, dans le Grand Quart Sud-Est.
5: Eh bien, depuis quelques minutes, il y a une alerte piéton du côté du Var. Ça vous concerne sur la 57 au niveau du Canet des Morts, l'échangeur numéro 13. Donc, vigilance dans tous les cas de figure sur ce secteur piéton bel et bien confirmé dans cette zone. Puisque j'évoque la 57, notez qu'en direction de Nice-Draguignan, la sortie 7 Solliès-Toucas est pour l'instant fermée. Donc, vous sortez avant ou après sur ce périmètre. Il y a donc un poids lourd en panne du côté de la 54. Vous circulez en direction de Nîmes. C'est 4 km après la sortie 14 Grance. Voie de droite désormais neutralisée. Le patrouilleur, le dépanneur sont présents sur les lieux. Et sur place, vous ne circulez plus que sur la seule voie de gauche. En ce qui concerne les zones de travaux, sans entrer dans le détail, dans le Vaucluse, je rappelle que l'A7 est fermée en direction de Lyon avec une sortie obligatoire établie à Avignon-le-Pontet, la sortie numéro 23. Entre Var et Bouches-du-Rhône, la 50 est fermée en direction de Marseille. À partir de Bandol, la sortie 12 est obligatoire. Et dans l'autre sens, la 50 est également fermée en direction de Toulon. À partir de Saint-Cyr-sur-Mer, sortie numéro 10, obligatoire. Un mot également de quelques échangeurs totalement fermés dans la vallée de la Durance. Sur la 51, les sorties 21 au Bignosque sont fermées dans les deux sens. Vous sortez avant ou après. Et puis du côté du nord, au nord d'Aix-en-Provence, mais c'est toujours sur la 51, les sorties 12 Aix-les-Platanes sont fermées dans les deux sens. Là aussi, vous pouvez sortir à Venel numéro 13.
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1: La suite de vos messages dans un instant. Un nouvel invité, on continue de parler du trafic estival de 2026. Comment l'appréhendez-vous? On s'en reparle. Je l'aurais plutôt appelé Hot Summer, moi, ce titre de Bananarama. Voici Cool Summer.

0: Bananarama avec Ruth Summer sur le 107.7.
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0: Et je dis bonsoir Christophe. Christophe Boutin, vous êtes délégué général à l'ASFA, l'Association des sociétés françaises d'autoroutes, et vous n'allez pas y échapper aussi. On va commencer par cette canicule, hein, parce que j'ai envie de dire que trafic estival, fin de chaleur, canicule, tout est lié. Hein. On peut rappeler que toutes les aires de service sur l'ensemble du réseau autoroutier français sont équipées de climatisation, et d'où toujours la même importance d'augmenter ses pauses quand il fait très chaud, Christophe.
2: De rafraîchir les véhicules qui peuvent souffrir hein, dans ces circonstances. On les sollicite beaucoup, mais la climatisation et autres. Et surtout de rafraîchir le conducteur et ses passagers. Parce que quand on regarde, c'est pas tellement l'infrastructure qui souffre le plus, mais c'est vraiment l'être humain, les conducteurs et leurs passagers. On dort pas très bien, on est irritable, on est un peu déshydraté. Donc la pause, ça permet de recharger les batteries du conducteur, et c'est très important parce que c'est comme ça qu'on peut continuer sereinement et en sécurité son trajet.
0: Alors l'été 2025 a été catastrophique en matière de sécurité routière, et même l'autoroute n'a pas été épargnée. On avait eu l'occasion d'en parler tous les deux dans cette émission. 10% de tués en plus en juillet l'année dernière, 18% en août. Comment vous, de votre côté à l'ASFA, vous avez interprété ces résultats ?
2: D'abord, il faut quand même se rappeler que 2024 avait été plutôt une très bonne année. En fait, 2024, des circonstances un peu particulières, on a eu les Jeux Olympiques, ce qui a mis une bonne humeur un peu partout en France, ce qui a mis aussi beaucoup de forces de l'ordre un peu partout en France également, qui surveillaient l'écoulement du trafic pour vérifier que chacun pouvait se déplacer en sécurité. Et ça a joué sur les résultats de 2024 qui étaient très bons. Donc 2025, on est revenu malheureusement dans une tendance un peu moins bonne. Et on a observé sur les autoroutes comme sur les autres routes des accidents plus nombreux qui ont donc occasionné plus de victimes malheureusement.
0: Quelles sont les principales causes d'accidents sur l'autoroute ?
2: Alors depuis plusieurs années maintenant, ça fait 4 ans d'affilée, et jusqu'en 2024, puisqu'on est en train de travailler sur les données 2025, c'est le facteur alcool, drogue et médicaments qui a pris, entre guillemets, la tête du palmarès. Il faut savoir que chaque accident mortel sur l'autoroute fait l'objet d'une enquête approfondie où tous les facteurs impliqués dans l'accident sont recomptés. Il peut y en avoir plusieurs, ça peut être une combinaison de vitesse et d'un médicament, par exemple. Mais et au total, c'est bien ce facteur alcool, drogue, médicament qui est le plus souvent impliqué, 35,1% des accidents mortels. C'est 1 sur 3, c'est quand même beaucoup. Et ça ne baisse pas. Donc c'est un facteur un peu préoccupant parce que ça dénote une prise de risque inconsidérée des conducteurs, parfois conscients d'avoir consommé des substances qui ne permettent pas une conduite en sécurité, parfois moins conscients dans le cas des médicaments. Tout le monde ne fait pas attention aux indications qui sont portées sur les boîtes pour savoir s'il est en état de conduire ou pas.
0: Alors s'ils ont pris la tête, évidemment, la vitesse et la fatigue sont toujours présents aussi dans les causes d'accidents. Et il y a malheureusement ce nouveau fléau sur la route, hein, le protoxyde d'azote. On en parle beaucoup depuis quelques mois, l'autoroute n'est pas épargnée. J'ai cru comprendre qu'on retrouvait beaucoup de bonbonnes de gaz hilarant sur l'autoroute même.
2: Oui, tout à fait, elles sont jetées sur les bas-côtés ou dans les airs. On sait que c'est un facteur qui est émergent, qui devient important. Qu'on n'arrive pas à chiffrer très précisément parce que la détection de ce produit dans le sang n'est pas très facile. Et donc pour l'instant, on n'a pas de chiffres fiables qui permettraient de l'accuser d'une progression spécifique des accidents. Mais on sait qu'il existe. On sait que c'est un produit qui est extrêmement incapacitant en termes de conduite. Et donc il est évident qu'une partie des accidents actuellement se produit sous l'emprise de ce produit, et c'est un vrai facteur d'inquiétude.
0: On a déjà un peu parlé il y a quelques minutes, hein, avec notamment les campagnes de sensibilisation autour du corridor de sécurité pour la sécurité des intervenants sur autoroute, dont c'est la journée européenne demain. Peut-être quels conseils, quelles campagnes de prévention pour cet été de 2026, Christophe ?
2: Je pense qu'on pourrait essayer de retrouver la bienveillance qu'on a connue en 2024 entre conducteurs, qu'on a vu d'ailleurs dans des tas d'endroits. Je pense pour les gens qui ont circulé à Paris à cette époque, les gens se souriaient dans le métro, ce qu'on n'a jamais vu à ma connaissance.
0: Voilà. Généralement, quand on vous sourit dans le, si vous souriez dans le métro, on vous regarde bizarrement, on vous prend pour quelqu'un de dangereux.
2: Exactement. Et donc sur autoroute, on sait que c'est un petit peu la même chose. Hein. Vinci, vous avez fait, Vinci Autoroute, vous avez fait des sondages sur les noms d'oiseaux que certains conducteurs, enfin qu'une bonne partie d'ailleurs des conducteurs s'envoient mutuellement, se croyant à l'abri dans leur habitacle. Changeons un peu notre regard sur les autres conducteurs et je pense qu'une conduite avec un peu plus de bienveillance serait de nature à grandement améliorer la sécurité de tous.
0: Ouais, ça c'est mon mot préféré, c'est bienveillance. Merci beaucoup Christophe d'avoir été avec nous ce soir. Un bel été à vous et on l'espère meilleur en termes de sécurité routière par rapport à l'année dernière. Merci beaucoup Christophe Boutin d'avoir été avec nous. Bonne soirée. Je rappelle que vous êtes délégué général à l'ASFA, l'association des sociétés françaises d'autoroutes.
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0: La sécurité sur la route, c'est l'affaire de tous. L'été, la circulation ne désemplit pas et depuis quelques années tout au long de la semaine. Le constatez-vous? Comment le vivez-vous? Radio177.fr quand vous êtes à l'arrêt et vous l'entendrez, votre radio est pleinement mobilisée comme le reste de l'année. 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Sur le 177, tic-tac, 22h.
3: Ah oui, impeccable. Ouais. Même la canicule n'a pas de prise sur l'heure.
0: Non, c'est mal l'horloge, non. Non, on peut pas. Par contre, j'ai bien noté que tu voulais qu'on renomme le groupe Bananarama en Banana Split.
3: Ah, Banana Split, ah oui.
0: Ah bah oui, voilà. Ça va bien se passer, Hervé. Voilà, on sent l'effet de la canicule là aussi. Allez, la météo tout de suite. 58 départements en vigilance rouge canicule, 31 en vigilance orange avec encore une journée suffocante, des nuits étouffantes et ce n'est donc pas, oui, une vue de l'esprit. On a encore des 38-39 degrés actuellement sur l'ouest du pays. Ce soir et cette nuit, temps calme. Les températures nocturnes, elles sont en hausse par rapport à la nuit dernière, entre 21 et 29 au nord et entre 20 et 28 au sud. En pleine nuit, va encore y avoir des secteurs avec même 30 degrés. Demain, toujours encore du soleil, quelques orages localisés possibles sur l'estuaire de la Loire, la Touraine, les Charentes, les Cévennes et sur les Alpes. Et le thermomètre va grimper et toujours même au-delà des 40 degrés entre le massif armoricain et la région parisienne ou encore dans le sud-ouest. Et avec le vent de terre prévu, le ressenti pourrait être encore plus chaud dans certaines régions.
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0: Alors tout à l'heure, je regardais les températures qu'il faisait, puis je tombais sur un 17 degrés. Et je dis, ah bah il fait encore plus frais qu'à Ouessan, et je vais voir ce que c'est. Et en fait, je suis tombé sur une balise qui était sur un bateau. Donc 60 millions de personnes déjà à Ouessan, ça va être compliqué. Sur un bateau, j'ose pas imaginer. Voilà.
3: Et sur la balise, c'est pour moi la balise.
0: Voilà, allez. Sinon, sur votre trajet, comment ça se passe? Je me tourne vers vous, Marielle, dans le sud-ouest.
4: Ça se passe plutôt bien à cette heure-ci, bien qu'il y ait pas mal de zones de travaux, mais pas encore tous en place. Il y a aussi cet obstacle, ces morceaux de pneus sur l'autoroute A63, c'est l'extrême sud-ouest du pays. Vous êtes en direction de Bordeaux, 6 km après Ondres, la sortie numéro 7, et au kilomètre 161, attention à cet obstacle, le patrouilleur vient juste d'arriver sur place. On est sur la 63, et bien on y reste, mais on va beaucoup plus au nord, on arrive en Gironde, ou sur le secteur géré par la direction des routes atlantiques. Vous notez que jusqu'à 6h du matin, la 63 est fermée pour cause de travaux direction Bordeaux, entre Saint-Jean-d'Illac et Sestas, les échangeurs 24 et 25. Vous suivez l'itinéraire fléché. Également un itinéraire fléché à Bordeaux où la rocade extérieure est fermée ce soir entre l'échangeur 26 Artigues et l'échangeur numéro 1 Lormont-la-Gardette. Puisqu'on est sur la 89, eh bien on redescend un petit peu et nous allons sur l'autoroute A20, ou à Montauban cette nuit, eh bien l'autoroute A20 est fermée, direction Toulouse, entre la molle numéro 65 et la bifurcation avec l'A62 passée par le réseau secondaire. Par ailleurs, l'A62 est fermée en direction de Montauban, fermée avec une sortie obligatoire à Saint-Jory numéro 11. Vous suivez ensuite l'itinéraire S3. Et puis à l'est de Toulouse, si vous passez par là, vous notez que l'A69 est complètement fermée dans les deux sens de circulation pour des travaux, et vous passez là aussi sur le réseau secondaire jusqu'à 6h du matin.
0: Sur les autoroutes de l'Ouest et du Centre, nouvel événement sur l'A10, l'axe entre Paris et Bordeaux, en direction du Sud, en direction de Poitiers et Bordeaux, kilomètre 248 après la sortie 25 Sainte-Maure. Il y aurait un animal écrasé sur la voie la plus à droite. Ouvrez bien l'œil à l'approche de ce secteur. Notez qu'un peu plus au Sud, vous serez obligé de quitter l'autoroute A10, car je vous le rappelle, elle est fermée pour travaux ce soir et cette nuit, uniquement en direction de Bordeaux, entre la sortie 28 Futuroscope et la sortie 29 Poitiers-Nord. C'est une courte déviation sur le réseau secondaire que vous suivrez. L'A10 en direction du Nord, direction Paris. Je vous rappelle qu'en direction d'Orléans et de la capitale, kilomètre 159 avant la sortie 17 Blois, il y aurait des morceaux de pneus bande de roulement sur les deux voies de gauche. Adaptez bien votre conduite dans ce secteur. L'A11 à présent, nous partons un peu plus à l'ouest sur l'axe Paris-Nantes en direction de Nantes. On a un accident qui est actuellement en cours à hauteur du kilomètre 342. La voie de gauche est neutralisée, impliquant donc une voiture et ce fourgon. Du monde en intervention sur place. Adaptez bien votre conduite. On a des travaux à Angers avec la fermeture du tunnel d'Angers. J'y reviens tout à l'heure. Hervé, dans le Grand Quart Sud-Est.
3: Eh bien, dans le Grand Quart Sud-Est du pays, il y a pour l'instant le dépannage de deux poids lourds. C'est toujours en cours du côté de Talarmitage sur l'A7 en direction de Marseille. C'est 2 kilomètres après la sortie numéro 13. La voie de droite a été neutralisée. Vous ne circulez plus que sur les deux voies les plus à gauche. En revanche, si vous circulez sur l'A54 en direction de Nîmes, dépannage d'un poids lourd, voie de droite neutralisée, 4 kilomètres après la sortie 14. Mais là, dans ce cas, vous ne disposez que de la voie de gauche pour dépasser l'événement. Soyez vigilants sur ce périmètre. Si vous circulez sur l'A9 en direction de Barcelone, la sortie 26 Galargue est désormais fermée. Donc, vigilance sur ce secteur. Et puis, dans le Vaucluse, l'A7 est fermée en direction de Lyon entre Avignon-le-Pontet, sortie numéro 23 obligatoire, et Orange Centre Échangeur 21. Vous empruntez le réseau secondaire donc pour rejoindre l'A7 à Orange Centre pour les véhicules légers et à Bolène pour les poids lourds. Alors, j'attendais dans l'autre sens la fermeture d'une sortie et je découvre que c'est une sortie obligatoire. Donc, je vous en parle. Pour l'instant, ça n'est pas encore totalement établi, mais l'A7 va être fermée en direction de Marseille avec une sortie obligatoire établie à Orange Centre. Alors, la sortie 21 n'est valable que pour les véhicules légers. Les poids lourds, il va falloir sortir en amont à Bolène, donc là aussi sortie numéro 19. Voilà Sébastien.
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0: Spécial sécurité routière, le trafic estival est sur le point de démarrer dès la semaine prochaine et peut-être même dès ce week-end avec en toile de fond cette canicule et ces fortes chaleurs. En juillet et en août, la circulation dense est aujourd'hui quasi non-stop du lundi au dimanche. Dans quelle mesure vos trajets sont impactés? Est-ce que vous les adaptez durant la période estivale? Et tiens, est-ce que vous appréhendez cette période? Et puis surtout, quels sont les comportements selon vous qui doivent impérativement changer votre expérience, votre quotidien sur Radio 107.7. Quand vous n'êtes pas en train de conduire, cliquez sur la bulle bleue Messenger et vous pourrez m'écrire directement dans ce studio.
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0: Constatez-vous une circulation d'été un peu plus difficile chaque année ou non? C'est le sondage de votre émission à retrouver à l'arrêt sur la page Facebook. Les routiers sont toujours aussi sympas ou sur notre site internet radio177.fr. Il y a un bandeau orange. Votez et venez nous en dire plus ensuite. Eh ben non, c'est pas ça qui devait partir, mais c'est parti quand même. Ben voilà, ce sont les aléas du direct. Et je dis tout de suite, bonsoir Sophie.
6: Bonsoir.
0: Sophie Satin, vous êtes la déléguée générale à l'association Prévention Routière. Merci beaucoup d'être avec nous ce soir. Vous n'avez pas dérogé à la règle avec de tous nos invités depuis le début de cette émission parce que, bien évidemment, on continue aussi de parler de cette canicule. Je rappelle qu'aujourd'hui a été la journée la plus chaude jamais enregistrée dans notre pays depuis le début des relevés et peut-être même que ce record pourrait encore tomber demain. On a commencé à parler avec Christophe Boutin de l'ASFA tout à l'heure de la climatisation sur les aires de service. Venons-en à cette climatisation, mais dans les véhicules, parce que Sophie, des fois, elle peut être aussi contre-intuitive, cette climatisation.
6: Oui, alors on la met dans le véhicule pour se rafraîchir. c'est bien, mais ça crée quand même un contraste entre l'extérieur et la voiture. On a tendance à la mettre un peu trop forte, en plus ça fatigue aussi le véhicule. Donc l'idée, c'est quand même de faire attention. Pour ça, nous, on fait de la prévention, donc on parle plutôt d'anticipation. Ça veut dire essayer de d'organiser son trajet. Alors en ce moment, il fait chaud toute la journée, donc c'est un peu plus compliqué. Mais quand c'est un peu moins dense en termes de température, on essaie d'adapter ses trajets. Il faut rappeler aussi que ces canicules, elles ont un impact sur le corps. Ça fatigue énormément. Et donc l'idée, c'est aussi de bien penser à ça, parce qu'un conducteur, ça doit être en pleine possession de ses moyens, et donc du coup d'être en pleine forme.
0: Oui. Et la climatisation, des fois, elle s'utilise, oui, de manière contre-intuitive. Et puis en termes de véhicules, est-ce qu'on en fait pas trop des fois avec la clim dans certains véhicules?
6: On a tendance, alors c'est sûr que ça crée aussi quand vous dites contre-intuitif, c'est surtout que ça crée une distorsion sur la mobilité, c'est-à-dire que là où on pourrait faire des trajets habituellement à pied ou à vélo ou autre, et on a tendance à se réfugier dans son véhicule parce qu'il y a la clim, et en fait on accentue aussi le problème, quoi.
0: Alors maintenant, les mois de juillet et août 2025 ont été marqués par un recul de la sécurité routière. On a commencé à en parler tout à l'heure. Plus de morts, mais moins d'accidents, donc des accidents plus graves. Vous multipliez les opérations de prévention pour cet été qui frappe à notre porte, avec notamment la tournée d'été de la prévention routière. Qu'est-ce que c'est que cette tournée?
6: Alors, cette tournée d'été, elle a été lancée il y a 5 ans. Au départ, c'était plutôt une tournée des plages. On s'était installé sur les bords de plage, et puis au fur et à mesure, elle s'est étendue à l'ensemble du territoire, sur les lieux de villégiature. Donc maintenant, on va sur les bases de loisirs, en montagne, sur les festivals, et on reste aussi sur les plages. Donc vous pouvez retrouver l'association et ses bénévoles tout au long de l'été, partout en France. On a 80 dates avec les festivals, voilà, tout au long de l'été. Mmh. Et en fait, c'est un dispositif de sensibilisation aux risques routiers qui nous permet de faire le point, voilà, avec les Français sur différents risques routiers de l'été, mais pas que, tout au long de l'année.
0: Alors justement, c'est la 5e édition, et à la suite de ces échanges avec les Français sur la sécurité, qu'est-ce que vous avez tiré comme enseignement des précédentes éditions?
6: En fait, l'enseignement principal, c'est de se dire qu'on a du temps pour échanger avec les Français, et du coup, au cours des 5 années, on a fait évoluer le dispositif. Nos bénévoles, ils abordaient essentiellement la question de l'alcool et de la conduite, parce que voilà, l'été, c'est on se relâche, on est en vacances, on se repose, et donc c'est un peu plus propice à faire la fête et donc aussi à consommer de l'alcool. C'est-à-dire que c'est pas qu'on en... Enfin, il n'y a pas des consommations excessives, mais on peut en consommer un peu plus puisqu'on a plus de temps. Donc des fois, c'est l'apéro du midi et puis l'apéro du soir, qui n'est pas les mêmes, c'est pas les mêmes habitudes que le coco au quotidien. Et donc, du coup, on abordait ces sujets-là, mais le fait que les Français accueillaient notre présence avec bienveillance et puis avec beaucoup de temps, on a fait évoluer le dispositif, et maintenant, on parle de plein d'autres sujets. On peut aborder la question des distracteurs, de la somnolence, bien sûr, des longs trajets, et puis aussi parfois des stupéfiants.
0: Bien sûr. Et 65 étapes en 2025, plus de 70 villes, 15 festivals concernés cette année. À quel public s'adressent ces opérations de prévention?
6: Ça s'adresse à tout le monde, essentiellement aux adultes, mais on a des familles, quand vous allez sur les plages ou autres, on rencontre tout le monde, donc on a des outils de sensibilisation spécifiques pour les enfants, sur des sujets vraiment vraiment spécifiques, mais sinon c'est plutôt aux adultes, et je vous dis, on parle de tous les sujets, donc on parle à l'ensemble des usagers de la route. C'est pas non plus que pour les conducteurs, on parle aussi des risques à vélo, parce que des fois, quand on se déplace, notamment l'été, on fait des grands trajets pour se rendre sur son lieu de vacances, mais souvent en voiture. Mais on peut aussi avoir des trajets, des plus petits trajets, mais plus nombreux aussi, à pied, à vélo. Voilà, on peut multiplier aussi la mobilité et les formes de déplacement. Et du coup, c'est aussi l'occasion de rappeler quelques petits principes aussi. C'est que, par exemple, l'alcool, le téléphone, c'est pas que au volant, c'est aussi au guidon que c'est interdit. Mmh.
0: Philippe nous a écrit, Philippe dit Mr Bean, c'est son surnom. Salut mon compagnon de bougie ainsi qu'à toute l'équipe. On s'étonne apparemment qu'il y ait des poids lourds qui circulent l'été quand ces messieurs dames partent en vacances. Mais comme l'a si bien dit votre invité, il nous parle d'Estelle Balit tout à l'heure, il faut bien ravitailler. Et de plus, ils ne sont pas si nombreux que ça, car même sans les poids lourds, avec les interdictions de circuler certains week-ends, il y a toujours des bouchons. Il y a une chose qu'il faudrait changer, mais ça va être très dur, c'est le comportement des gens. Au lieu d'être concentrés sur la route, ils sont plutôt sur le téléphone ou sur le GPS. Ils devraient regarder devant eux et anticiper plus près de tous, hein, plus pressés les uns que les autres pour arriver. Il faut rouler à vitesse régulière et là ils verront qu'ils vont non seulement être plus tranquilles et consommer aussi moins de carburant, mais pour faire rentrer ça dans la tête des gens, c'est très difficile. Prenons le temps, la vie en vaut la peine, nous dit Philippe. Voilà, bonne soirée à tous, la bonne route à tous ceux qui roulent, les 212 à toute l'équipe et un grand bonjour à tous ceux qui me connaissent, signé Mr Bean. Oui, le GPS, le téléphone, les distracteurs de tout ce qui était écran, c'est devenu, on va utiliser le mot, c'est devenu une catastrophe sur la route, Sophie.
6: Bah c'est oui, c'est souvent ce qu'on dit nous, c'est qu'il faut rester concentré sur la route plutôt que son téléphone. Et on est d'accord avec Philippe, alors il peut compter sur nous. En effet, la question des comportements, la tournée d'été, c'est ça aussi, c'est de parler de tous ces risques un peu au quotidien, mais aussi pendant les vacances. C'est l'anticipation. Et puis on est d'accord avec Philippe, les vacances, elles commencent finalement dès qu'on monte dans la voiture. Et le trajet, ça fait partie des vacances. Donc levons le pied, prenons le temps. À partir du moment où on se dit que quand on monte dans la voiture, c'est déjà les vacances, on peut être plus serein et prendre les choses. Voilà, ça fait partie. On n'est pas pressé d'arriver. On programme le GPS avant de partir, la playlist aussi. Voilà, on fait des pauses régulières. Toutes ces choses qui font que du coup, on prend moins de risques et en effet, on est plus serein sur la route.
0: Le message de la prévention routière du coup pour l'été de 2026. Alors il y a effectivement des échanges, mais aussi des fois des animations. Vu qu'on parle de festival, quel type d'animation pourront croiser nos auditeurs?
6: Oui, alors sur cette tournée d'été, si vous venez nous rejoindre sur le site internet, vous verrez toutes les dates et on sera sûrement à côté de chez vous ou à côté de votre lieu de vacances. Donc n'hésitez pas à venir nous retrouver. On pourra faire le point. Alors bien sûr sur la question alcool et conduite, par exemple, on a un atelier qui s'appelle l'atelier dose bar dose maison. C'est une démonstration qui permet de bien comprendre les écarts quand on sert un verre à la maison. On fait la démonstration avec les gens, donc ils servent un verre comme ils servent à la maison et puis après on contrôle avec un verre doseur et on voit que souvent les verres qu'on sert à la maison sont toujours plus généreux et donc en fait on pense de bonne foi qu'on a bu un verre d'alcool et qu'on peut reprendre le volant et en fait non, pas du tout, souvent on en a déjà pris deux ou trois et donc là c'est catastrophique.
0: Voilà.
6: Souvent on dit pas d'alcool.
0: Voilà, donc il y a toutes ces animations à retrouver tout au long de cet été. Un grand merci Sophie d'avoir été avec nous ce soir. Sophie Satin, je rappelle que vous êtes la déléguée générale à l'association Prévention Routière. Très bel été à vous, merci d'avoir été là.
6: Merci beaucoup.
0: Bonsoir. Merci.
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0: Et un nouveau point sur vos conditions de circulation à 22h16. Figurez-vous qu'on a encore 36 degrés du côté de Bordeaux à Mérignac à 22h16. C'est dire s'il fait encore très chaud, de l'eau, de l'eau, de l'eau, de l'eau et de l'eau. Voilà, c'est ce que je voulais vous dire. A priori, je vous ai dit de l'eau. Voilà. Hervé, dans le Grand Quart Sud-Est.
3: Eh bien, dans le Grand Quart Sud-Est du pays, toujours deux dépannages de poids lourds avec voie de droite neutralisée. Alors, si vous circulez aux abords de l'A54 en direction de Nîmes, 4 km après la sortie 14 Grance, le dépannage de ce poids lourd fait qu'il n'y a que la voie de gauche pour dépasser le dépannage. Soyez vigilants. Et du côté de Tain-l'Hermitage, eh bien, le dépannage a pris fin. Je l'apprends à l'instant. Donc, le patrouilleur présent sur les lieux va débaliser la voie de droite. Vigilance donc sur ce secteur. Respectez bien la signalisation lumineuse qui s'affiche à l'arrière de son fourgon. En ce qui concerne les zones de travaux, si vous circulez à l'heure actuelle dans le Vaucluse, l'A7 est fermée en direction de Lyon, entre Avignon-le-Pontet, qui est sortie 23 obligatoire, et Orange Centre Échangeur 21. Alors vous empruntez ensuite le réseau secondaire pour rejoindre l'A7 à Orange. Si vous êtes au volant d'un véhicule léger, c'est à Bolène en ce qui concerne les poids lourds. Dans l'autre sens, donc, c'est bien la sortie 22 Orange Orange Sud qui est fermée pour l'instant en direction de Marseille. Là, vous pouvez sortir à Orange Centre, sortie 21. Et à Bolène, numéro 19, pour les poids lourds. Entre Var et Bouches-du-Rhône, la 50 est fermée en direction de Marseille. Entre Bandol, sortie 12 obligatoire, et La Ciotat, échangeur numéro 9, vous suivez le réseau secondaire. Dans l'autre sens, la 50 est également fermée en direction de Toulon, mais cette fois-ci entre Saint-Cyr-sur-Mer, sortie 10 obligatoire, et Olioul 12.1. Vous empruntez là aussi le réseau secondaire. Enfin, à Toulon, c'est le tunnel de la ville qui est désormais fermé dans les deux sens. Vous suivez les déviations habituelles.
0: Merci beaucoup Hervé. Marielle dans le sud-ouest.
4: On roule très très bien, je n'ai plus d'événements mais j'ai pas mal de chantiers, donc ils sont toujours très bien balisés, pas d'inquiétude, notamment sur la 89. Notez qu'il y a des fermetures successives actuellement pour des travaux de fauchage, et c'est la sortie numéro 11 Coutras en direction de Bordeaux qui est fermée en ce moment. Vous pouvez sortir avant à Montpont numéro 12. Dans la région de Brive, la bifurcation qui permet depuis la 20 direction Toulouse de vous engager sur la 89 direction Bordeaux est fermée et va le rester encore un certain temps. Vous pouvez sortir à Objat numéro 50. Vous notez que du côté de Montauban, l'autoroute A20 est fermée en direction de Toulouse, entre la Molle, la sortie 65 et la bifurcation avec la 62. Suivez bien le réseau secondaire. Et puis, entre Toulouse et Montauban, c'est la 62 qui est fermée, direction Bordeaux, entre Saint-Jory numéro 11 et Aérocentre numéro 10.1. C'est pour réparer des glissières de sécurité qui ont été endommagées lors d'un accident de poids lourd qui est survenu cet après-midi. Donc, une fois sorti obligatoirement à Saint-Jory, vous suivez l'itinéraire S3.
0: Sur les autoroutes de l'Ouest et du Centre, un accident toujours d'actualité sur l'autoroute A11, l'axe Paris-Nantes en direction de l'Ouest, direction Nantes et même à son approche. La voie de gauche est neutralisée au kilomètre 342. C'est peu après la bifurcation avec la 811. On a une voiture et un fourgon accidentés, donc ne vous laissez pas surprendre. Comme nous sommes sur la 11, nous y restons, nous allons à Angers pour vous rappeler que le tunnel d'Angers est fermé dans les deux sens. Concrètement, la 11 est fermée entre la sortie 15 Angers Centre et 18 Saint-Jean-de-Linière. Vous suivez la déviation via la voie des berges d'Angers. Et puis, sur la 10, l'axe entre Paris et Bordeaux, direction le sud, direction Poitiers et Bordeaux, kilomètre 248. Après la sortie 25 Sainte-Maur, la voie de droite serait impactée par un animal écrasé. Là aussi, vous ne vous laissez pas surprendre. Et en direction du nord, direction Orléans et Paris, juste avant la sortie 17 Blois, kilomètre 159. C'est confirmé, il y a des morceaux de pneus, bande de roulement, mais sur la voie la plus à droite. Travaux sur la 83 en direction de Niort et de l'A10 pour vous rappeler que l'échangeur 7 Saint-Hermine est fermé en entrée comme en sortie.
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0: Constatez-vous une circulation d'été un peu plus difficile chaque année ou non? C'est le sondage de votre émission à retrouver à l'arrêt sur la page Facebook Les routiers sont toujours aussi sympas ou sur notre site internet radio177.fr. Il y a un bandeau orange. Votez et venez nous en dire plus ensuite. Ça aussi, on aimerait bien. Hein? On aimerait bien ça, Marielle Hervé. Vous l'avez?
3: Non, pas du tout.
4: Oui, mais...
0: Un soir de pluie.
4: Ouais, c'est ça.
0: Blues trottoir. Voilà, on aimerait bien.
3: À Philadelphie hier.
0: Voilà. Joker.

0: Loustrottoir, un soir de pluie sur le 107.7. Pour le moment, c'est pas près d'arriver.
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0: Salut Mika.
2: Salut mon petit agneau.
0: C'est mon nouveau surnom. Ça va?
2: Ça va et toi?
0: Bah super, moi ça va tout. Ça va toujours. Bah tiens, tu fais bien de les saluer parce que y a Marielle qui a un nouvel événement.
3: Voilà, il s'agit pas d'agneau mais de chevreuil là pour le coup sur la 62, un chevreuil a été vu près des voies de cet axe entre Agen et Valence d'Agen, les sorties numéro 7 et numéro 8. Prudence et vigilance dans les deux sens.
0: Je vous rappelle qu'on m'a signalé un kangourou près des voies de la 85 il y a 2 mois. Moi je dis ça, je dis rien. Voilà. Mika, juste avant qu'on entame peut-être un petit rappel de qui tu es conducteur routier depuis combien de temps, où est-ce qu'on peut te croiser?
2: Bah, ça fait un peu plus de 6 ans maintenant et puis bah, on peut me croiser un peu partout en France.
0: Voilà, c'est ça et c'est ça aussi qui est important. Tu transportes quoi toi en ce moment?
2: Ben, là je viens d'arriver chez mon client donc exceptionnellement j'ai fait un peu de journée aujourd'hui. Et j'ai ramené du primeur pour la région d'Orléans.
0: Du primeur, donc fruits et légumes.
2: Fruits et légumes, voilà. Sec essentiellement, voilà, pour se rafraîchir.
0: Oui, c'est très important en ce moment, fruits et légumes, voilà, si vous en avez du côté d'Orléans, c'est notamment grâce à Mika. Marielle a décidé d'être très désagréable ce soir, nouvel événement.
3: Bah, disons qu'un autre chevreuil est de sortie, je suis désolée, il est du côté de l'A89, la partie Bordeaux-Brive, entre Mussidan-Est, la sortie 13.1, et Périgueux-Ouest, la sortie 14.
0: Et qu'on vous y reprenne plus. Alors, Mika, avant qu'on parle de notre sujet trafic estival, on va commencer évidemment par cette canicule, parce que je crois savoir qu'en plus, il n'y a pas si longtemps, tu vas de temps en temps, tu étais à Orléans, là par exemple, vigilance rouge, température exceptionnelle, plus de 40 degrés à Orléans. Toi, comment tu le vis tout ça là en ce moment?
2: Bah écoute, j'ai envie de te dire que dans l'ensemble, ça va pas trop mal. On a la clim dans les camions, donc... Bon bah ça voilà, après c'est il fait chaud mais bon dans les cabines on a la clim donc je pense qu'on n'est pas les plus à plaindre.
0: D'accord. Alors moi j'ai vu passer durant ces derniers jours face justement à cette canicule quelques messages où bah quand vous devez dormir dans le camion, il n'y a pas forcément la climatisation par contre.
2: Non, bah enfin moi j'ai l'avantage d'avoir la clim de nuit alors sur les batteries donc c'est pas indéfini.
0: Ouais.
2: Là, comme je disais, exceptionnellement, je suis de journée, donc je vais dormir cette nuit-là, donc ça va être un peu plus frais. Sinon, bah, les moteurs, ils tournent, hein, et puis voilà, on n'a pas trop le choix. Hein,
0: bien sûr. Bah, de toute façon.
2: On est en plein cagnard, quand on a plus de 40 degrés à l'extérieur, je te laisse imaginer dans la cabine, si on démarre pas le camion pour faire tourner la clim, on se réfléchit à la fin de la journée.
0: Hein. Ah, bah, non, oui, bah, de toute façon, si vous dormir, c'est impossible de dormir avec cette température extérieure en pleine journée, et surtout, bah dans votre cabine qui on le rappelle fait 4 mètres carrés hein, donc voilà donc j'imagine tu manges
2: c'est
0: tes...
2: écologique mais on fait tourner les camions sur place quoi.
0: Oui bah au bout d'un moment hein, des fois quand il y a pas le choix il y a pas le choix et puis bah malheureusement j'ai envie de dire heureusement vaut mieux ça que de se retrouver à l'hôpital parce que on a pris un gros coup de chaud. En tout cas va falloir rester très prudent. On a encore une trentaine de degrés hein, si je me trompe pas du côté d'Orléans ce soir.
2: Ça doit être ça, parce que là, j'ai coupé le contact, ils sont en train de vider, donc c'est eux qui ont les clés pour être sûr que je parte avec le cariste. mais ouais, là, quand je suis arrivé, j'avais encore 31 ou 32 là, quand je suis arrivé.
0: Bon, t'as un camion frigo, à la limite, tu dors dans la cabine, dans la remorque au pire.
2: Dans la remorque, oui, alors c'est bruyant, c'est. Non, c'est. Brouillant dans mon camion avec le camion qui tourne.
0: Alors, il fait chaud, il va y avoir de plus en plus de monde sur la route, certainement déjà à partir de ce week-end, surtout à partir de la semaine prochaine. Toi, tu as traversé 5-6 étés déjà avec ton camion. Tu constates que chaque année, c'est un peu plus difficile ou pas?
2: Oui, de plus en plus. C'est, déjà, il y a de plus en plus de monde. Après, ça a été dit dans l'émission là, tout à l'heure, les gens roulent pas que le samedi et le dimanche, ça roule toute la semaine. Voilà, avec les nouvelles locations où on peut louer de mercredi à mercredi ou de machin, donc ça roule tout le temps. Beaucoup d'incivilité, et lié notamment, je pense, hein, j'avais déjà dit une fois, au manque de force de l'ordre. Hein. C'est-à-dire qu'aujourd'hui, on sait très bien que bah, y a quasiment pas de contrôle, et je pense que les gens le savent très bien, ils en profitent, ils ont tous les avertisseurs, nous les routiers toujours les premiers, hein. Je vais pas, on va pas se cacher. On a tous les coyotes, les wise, les machins, vous savez, où il y a les contrôles. Donc, ça nous, il y a les radars, mais bon, bah, quand il n'y a pas de contrôle, c'est la fête à neuneux sur la route, quoi.
0: Ouais, c'est la foire à tout. Est-ce qu'il y a un comportement particulier, et peut-être particulièrement l'été, qui t'agace le plus?
2: Pas particulièrement l'été, mais en général, ça va être ça va être les feux de route. Voilà. Ça, les gens, c'est devenu leur habitude. On garde les feux de route, hein, donc ouais. Voilà, les feux de brouillard, bon, ça on connaît, les clignotants, on connaît. Oui. C'est un petit truc que j'ai entendu d'une de tes intervenantes tout à l'heure qui disait que les camions ne respectaient pas les distances de sécurité. Oui. C'est vrai. Mmh. Voilà, c'est vrai qu'il fallait garder les deux traits, alors c'est vrai aussi. Maintenant, j'invite un petit peu au bon sens, on va dire. Je pense que si les camions, genre déjà, quand on se double entre nous, ça fait rager les automobilistes, donc on a régulièrement des queues de poisson parce qu'ils ont attendu deux minutes, machin. Alors je pense que si on se décalait deux bandes blanches avant pour entamer le dépassement, je te garantis qu'on serait dépassé par la droite. En permanence avec des queues de poisson et des machins. Donc on se colle pas, comme elle disait, pour le plaisir de se coller ou pour faire de l'éco-conduite à gagner du carburant. Non, c'est juste pour éviter qu'on nous double par la droite et essayer de les dépassements durent le moins de temps possible pour éviter justement que les gens s'agacent trop. Parce que même comme ça, on arrive à avoir régulièrement. Moi, il n'y a pas une journée où j'ai pas une queue de poisson, où j'en ai pas un qui me freine à la tronche, où j'ai pas un geste de la main. Oui. Avec le majeur en l'air, parce que, eh ben, il a attendu deux minutes, parce que j'étais en train de faire un dépassement.
0: Ouais, on sent ça depuis quelques années, ce manque de patience des autres, des automobilistes vis-à-vis des poids lourds. Alors, on le rappelle, évidemment, vous avez le droit de dépasser sur autoroute, sauf quand c'est indiqué. Mais la majorité du temps, vous avez le droit de dépasser sur autoroute, sur nationale à deux fois deux voies, évidemment, et même sur les départementales quand vous en avez la possibilité, le besoin. Mais ça, on le ressent de plus en plus, ce partage de la route dont on parle, qu'on martèle aussi bien dans l'émission que sur le 107.7, de manière générale, on sent que ça, c'est un très, très gros sujet.
2: Ouais, non, mais aujourd'hui, les gens, c'est chacun pour soi. Et moi, je veux passer, donc je veux passer à tout prix. Et puis, le camion, il m'embête parce que le camion, il avance pas. Alors, le camion, il avance pas, mais régulièrement, moi, ça m'arrive d'en doubler sur l'autoroute, dans les voitures, parce que, à 90% des cas, quand je double une voiture pour l'autoroute, le mec est, ou la nana, peu importe, sur le téléphone. Quand ils se rendent compte qu'ils sont doublés par un camion, bah, au lieu de finir le dépassant, non, on raccélère, donc on redouble le camion par la droite, comme ça on est sûr qu'on est dans les angles morts, des trucs comme ça, mais c'est quotidien, c'est tous les jours. D'où ma préférence de rouler de nuit, parce qu'on y a quand même un peu moins la nuit, mais la journée, c'est horrible, les gens, ils font pas attention. Et ils se rendent même pas compte qu'ils nous mettent en danger, mais surtout qu'ils se mettent en danger. Parce que, comme je dis souvent, moi, personnellement, au vent de mon camion, je suis à peu près à l'abri si je tape une voiture. Au pire, je vais avoir un peu de tôle froissée, les véhicules, ils sont assurés. Mais vous, les automobiles, dans vos voitures, quand vous prenez un camion qui se rabat sur vous ou machin, il reste pas grand chose des voitures.
0: Oui, c'est ça qu'il faut aussi avoir évidemment en tête. En tout cas, on va essayer de souhaiter un trafic estival peut-être meilleur que les années précédentes. T'as déjà eu à traverser, je prends l'exemple de Bordeaux par exemple, t'as déjà eu à traverser Bordeaux l'été?
2: Oui, Bordeaux, j'ai traversé l'été, j'ai traversé aussi sur les week-ends du mois de mai, de la tension, là, tu sais, les gros week-ends, là, où tu mets, je crois que c'est le pire que j'ai eu, j'avais mis plus de 2h30 pour traverser Bordeaux, de la 10 pour rejoindre la 62,
0: Alors, tu as quelques petits messages que je vais devoir donner assez vite parce qu'on a le point trafic qui arrive, mais il y a JP qui nous dit un petit coucou. C'est Monsieur Panda qui nous a écrit un petit coucou à mon poulet Mikachu. Alors, de l'agneau, du poulet, on va faire un truc. Sois fort et beau et bois de l'eau. Ça me fait plaisir d'entendre qu'il a vraiment travaillé comme un vrai frigoriste. Allez, bisous mon poulet. Et vivement Manicourt pour la rencontre entre le panda et le Pikachu. Et puis, il y a Setsive qui nous a écrit en disant salut Sebamax. Et la team Mika a tout dit. Voilà, le message, il est passé. Un petit coucou à faire passer avant qu'on se quitte.
2: Coucou aux équipes de Vinci Autoroute, aux fadas du bitume, même si pour l'instant je m'occupe plus trop de la page, j'ai pas trop le temps, mais je pense bien fort à eux. Et puis à mes collègues des transports Nolet qui roulent.
0: Message est passé. Un grand merci d'avoir accepté l'invitation et repose-toi bien et courage avec cette chaleur.
2: Merci, bonne émission à vous, bonne fin d'émission à vous, et puis au plaisir.
0: À très vite, merci beaucoup Mika d'avoir été là. Salut.
2: Plaisir.
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0: Et un nouveau point sur vos conditions de circulation, Marielle, dans le sud-ouest.
3: Alors, nous avons des travaux et nous avons des chevreuils dans des secteurs différents. Notamment, un chevreuil a été aperçu sur l'autoroute A89, la partie Bordeaux-Brive, entre Mussidan-Est, la sortie 13.1 et Périgueux-Ouest, la sortie 14. Le patrouilleur est en route, voilà, à ce niveau-là, et vous restez méfiant dans les deux sens. Par ailleurs, l'A89, il y a des fermetures successives pour des travaux de fauchage actuellement, et c'est la sortie numéro 11, Coutras, en direction de Bordeaux qui est fermée. Vous pouvez sortir avant à Montpont numéro 12. Plus au sud, à Montauban, l'autoroute A20 est fermée direction Toulouse, entre la Molle numéro 65 et la bifurcation avec l'A62. Il faut passer par le réseau secondaire. Plus au sud, nous avons l'A62, l'axe Bordeaux-Toulouse, et nous avons là aussi une alerte concernant Chevreuil. Il a été vu entre Agen et Valence d'Agen, les sorties 7 et 8. Le patrouilleur est arrivé sur place, il commence ses recherches. Vous notez que sur cet axe, si vous êtes en direction de Montauban, l'autoroute A62 est complètement fermée en direction de Bordeaux, entre Saint-Jory et Eurocentre, les sorties 11 et 10.1. Une fois sorti, sur le réseau secondaire, vous suivez l'itinéraire S3. Et puis un chantier important vient de se mettre en place au nord de Toulouse, où le périphérique extérieur direction Blagnac et Tarbes est fermé, entre Croix d'Orade numéro 14 et Sesquer numéro 33, ce qui inclut la bifurcation avec l'autoroute A62. Vous suivez bien les consignes de la sécurité et ça passe par le réseau secondaire.
0: Merci beaucoup Marielle. Hervé, dans le grand quart sud-est.
4: Dans le grand quart sud-est du pays, depuis quelques minutes, il y a un poids lourd en panne. C'est lorsque vous passez le nœud de Ternay sur l'A7 Nord en direction de Marseille, 2 km après. Le poids lourd est en panne, en partie arrêté sur la voie de droite. On attend l'arrivée sur place d'un dépanneur et pour l'instant, c'est Toufik, l'homme en jaune, qui est présent également en protection. Du coup, vous ne circulez plus que sur les deux voies les plus à gauche. Autre dépannage toujours d'actualité, cette fois-ci,

0: entre Avignon-le-Pontet, sortie 23 obligatoire et Orange Centre, échangeur 21. Vous empruntez ensuite le réseau secondaire pour rejoindre la 7 à Orange Centre si vous êtes au volant d'un véhicule léger, ou à Bolène pour les poids lourds. Et dans l'autre sens, la sortie Orange Sud numéro 22 est fermée en direction de Marseille. Là encore, pour les véhicules légers, vous pouvez sortir à Orange Centre numéro 21 et à Bolène numéro 19 pour les poids lourds.
1: Sur les autoroutes de l'Ouest et du Centre, un accident d'actualité sur la 11, l'axe Paris-Nantes, direction Nantes et même à son approche, voie de gauche neutralisée au kilomètre 342. C'est juste après la bifurcation avec la 811. Un fourgon, une voiture impliquée, du monde en intervention sur place et la voiture déjà évacuée dans ce secteur. L'autoroute A10, l'axe entre Paris et Bordeaux en direction du Sud, en direction de Poitiers, Niort, Bordeaux, kilomètre 248. On est après la sortie 25 Sainte-Maure. Il y aurait actuellement un animal écrasé sur la voie la plus à droite. Donc là aussi, ne vous laissez pas surprendre. Les équipes de sécurité se rendent sur les lieux. Notez qu'un peu plus au sud, eh bien, l'A10 est fermée ce soir et cette nuit en direction de Bordeaux toujours, hein, pour des travaux entre la sortie 28 Futuroscope et la sortie 29 Poitiers Nord. Vous suivez une courte déviation par le réseau secondaire. Marielle, nouvel événement.
2: Oui, c'est sur l'autoroute A62. Si vous êtes en direction de Toulouse, 1 kilomètre après Saint-Jory, la sortie numéro 11, on nous signale des obstacles sur la voie du milieu vers le kilomètre 218. Alors peut-être des pièces de véhicules, ce qui veut dire que peut-être que les obstacles ne sont pas très gros, mais en tout cas toujours une situation dangereuse. Essayez de bien anticiper. Le patrouilleur a été prévenu.
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1: Et votre radio du voyage est évidemment mobilisée l'été comme le reste de l'année.
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1: Bonsoir Benjamin.
5: Bonsoir Sébastien, bonsoir à tous.
1: Benjamin Sirvent, tu es le rédacteur en chef adjoint du 107.7 sur le site de Vedaine. Merci d'être avec nous. C'est moi où il fait plus chaud dans le nord que par chez toi en ce moment?
5: Ça change un petit peu, c'est pas plus mal.
1: On a un peu la pression. D'ailleurs, le 107.7, aux côtés de nos auditeurs, hein, dans cette période difficile, parce que, ben, évidemment, il faut accompagner avec les bons conseils en permanence, parce que, ben, aussi, il peut y avoir de nombreux événements. Et on a beaucoup constaté, là, ces quelques derniers jours, on en a parlé tout à l'heure, des éclatements de pneus, hein, qui se multiplient. Et on est là aussi au taquet, hein, Benjamin, pour accompagner nos auditeurs aussi dans ces moments de canicule.
5: Bien évidemment, on a ce rôle, Sébastien, de faire de la prévention à ce sujet. Les autorités, par exemple, nous demandent de diffuser très régulièrement un spot de prévention qu'on peut retrouver sur d'autres radios, qu'on peut également voir à la télévision, bref, un petit peu partout. Donc ça fait partie de nos missions, effectivement, que de faire cette vigie, en quelque sorte, et d'alerter sur les risques liés aux fortes chaleurs. Et puis on surveille de très près également les incendies. C'est très, très important en période de forte chaleur. Vous parliez d'éclatement de pneus. Bah, il y a également ces incendies qui peuvent se déclarer très rapidement parce qu'il fait très chaud, parce qu'il y a un mégot jeté par la fenêtre d'un véhicule, parce qu'il y a un petit peu de vent. Bref, pour plein de raisons. Et là aussi, on est là pour en parler très régulièrement et justement conseiller les bons gestes, les bons comportements qui peuvent éviter des catastrophes comme on a pu en connaître l'an dernier, malheureusement.
1: Voilà. Et malheureusement, quand la catastrophe est déjà là, évidemment, le 107.7 est aussi mobilisé pour vous aiguiller, vous accompagner, vous conseiller. Alors, revenons-en au trafic estival. Benjamin, lancement officiel la semaine prochaine, même si on va avoir quelques départs dès ce week-end. Benjamin, le 107.7, je le disais, sera évidemment mobilisé, mais c'est toujours quelque peu un dispositif différent durant l'été sur le 107.7.
5: Ah bah oui, on se prépare. Hein. On peut faire le parallèle, c'est marrant parce qu'il y a la Coupe du Monde de foot en ce moment. Les équipes qui sont là aux États-Unis, au Canada, au Mexique, ça fait des mois, voire des années qu'elles sont dans les starting blocks pour ce moment-là. Mais nous, on a cette chance d'avoir ce moment-là l'été chaque année qui revient. Pendant 2 mois, on se met vraiment en mode à fond, en quelque sorte, et toutes les équipes sont sur le pied de guerre pour être mobilisées, notamment les week-ends, mais pas seulement. Alors, ça veut dire quoi, en fait? On va changer un petit peu notre antenne par rapport au reste de l'année. Ça veut dire, par exemple, proposer de nouvelles chroniques, c'est-à-dire qu'on ne va pas entendre la même chose pendant les mois de juillet et août que le reste de l'année, parce que ça donne une autre tonalité, un ton un petit peu plus léger. On se met en mode vacances avec des contenus qui vont plaire aux vacanciers pour leur proposer des idées de sortie, des films à regarder, leur proposer des interviews d'invités, leur donner des envies pour aller découvrir des parcs ou

0: déguster des petites choses gourmandes. Bref, on essaie de se mettre, nous, dans la peau de vacanciers aussi. Qu'est-ce qui nous plaît le plus? On le propose à ceux qui nous écoutent. Donc, il y a tout un temps déjà au niveau de ce qu'on appelle, nous, l'éditorial et les chroniques qui sont différentes. Et puis, on essaie également de proposer des jingles qui changent un petit peu par rapport au reste de l'année. Donc, il y a toute cette partie-là, programme, on peut le mettre dans cette case-là, qui est différente. Et puis, les équipes, elles se préparent aussi parce que le trafic de l'été, Sébastien, et je ne vais pas vous l'apprendre, c'est pas le même que le reste de l'année. Donc, forcément, il faut être dans la préparation, c'est-à-dire se poser les bonnes questions. Où est-ce que ça risque de coincer l'été? Que je sois vigilant à ces zones-là, en particulier les vacanciers, ils prennent telle ou telle autoroute à tel ou tel moment de la journée, de la semaine. Donc, on va y être attentif. Et quand on entre en studio, quand un journaliste s'apprête à faire ses 5 heures d'antenne, c'est comme le footballeur qui rentre là pour son match de Coupe du Monde. Il est vraiment très concentré et il va faire appel à toute son expertise pour pouvoir donner les meilleures infos pendant les heures où il va être au micro et guider du mieux possible les auditeurs.
1: Et justement, c'est des fois ça passe par un renforcement des équipes sur certaines tranches antennes.
0: C'est indispensable, parce que on sait, il y a des journées qui sont plus chargées que d'autres, et donc ça, on le flèche assez tôt dans l'année, c'est-à-dire que là, pour vous donner un ordre d'idée, les mois de juillet et d'août, on a commencé à travailler dessus depuis la sortie de l'hiver en fait, c'est-à-dire que depuis le mois de mars, tout début du mois d'avril, on a commencé à regarder le calendrier tout bêtement, et à flécher les journées pour lesquelles on s'est dit, oulala, là il faudra plus de monde que d'ordinaire, parce que ça va être un gros week-end, et donc on fait ce travail-là, puis ensuite on dit très bien, une fois qu'on sait à peu près combien de personnes il nous faut pour chaque jour, on commence à remplir des cases, les cases pour la nuit, le matin, la journée, l'après-midi, le soir, et on organise ça petit à petit, en fait, en faisant appel à plusieurs choses. On regarde les prévisions trafic de Bison Futé, parce que le petit Indien, mine de rien, on le connaît depuis un petit moment, donc on regarde ses prévisions à lui, puis on se base aussi beaucoup sur notre expertise et les années précédentes, et on arrive à sentir les choses, en fait. Et puis, vous allez peut-être m'en parler, mais je vous devance, la voiture trafic, c'est pas que vous aviez prévu de me parler de ce dispositif-là, mais qui est vraiment spécifique à l'été, parce que, et pour celles et ceux qui ne le connaissent pas, je vous en parle très rapidement, en fait, l'été, on a les journalistes qui sont en studio et puis on a ceux qui prennent une voiture de la radio avec le logo 177 dessus et qui vont volontairement dans les bouchons pour pouvoir les décrire de la meilleure manière possible.
1: Là, il y en a qui te prennent pour un fou, là, je te le dis.
0: Moi, je l'ai fait pendant de nombreuses années et à chaque fois, on me disait, vous êtes payé pour ça? Oui. Je vous confirme. Et le but, c'est d'avoir un journaliste qui est dans les difficultés. Comme ça, il peut en parler avec les bons mots. Les mots que mettent les gens qui sont en train de traverser les 2-3 heures de bouchon et qui, du coup, ont le même ressenti, en fait, que le journaliste qui est là avec la canicule, possiblement. Les enfants, parfois, qui râlent un petit peu. Donc, nous, on jette un œil aussi, on regarde les voitures à côté. On voit si les personnes ont le sourire ou pas. Mais ça permet de vraiment sentir les choses que d'être sur le terrain.
1: Oui, puis alors on parle des vacanciers, mais on le sait aussi, tout cela va se mélanger aussi des fois aux heures de pointe, de rentrée, de sortie de bureau, de rentrée de bureau, puis tous ceux qui continuent de circuler tout au long de l'été pour travailler, et notamment nos amis qui nous écoutent aussi. En fait, notre rôle, Benjamin, c'est vraiment de prendre en considération toutes celles et tous ceux qui vont devoir se partager la route, mot très important.
0: Ouais, ça c'est hyper important, vous avez raison de le préciser, en fait on ne s'adresse pas qu'aux vacanciers et on le dit très souvent, tout le monde n'a pas la chance d'être en vacances, même si on est en juillet, si on est en août, donc il faut toujours garder dans un petit coin de la tête effectivement que il y a pas mal de personnes qui sont en train de se déplacer pour partir en congé, mais d'autres sont là pour le travail. Et donc, c'est avoir aussi les bons réflexes, continuer de surveiller les secteurs où il peut y avoir des bouchons, matin, midi, soir. Et puis, effectivement, donner les bons conseils aussi, parce qu'on a une bonne partie quand même d'automobilistes qu'on ne retrouve finalement que l'été. C'est-à-dire que ce sont des personnes qui partent en vacances à un moment très précis de l'année, juillet ou août, et qui prennent souvent la même route et qui donc vont être là pendant 1, 2, 3 samedis de l'été et qui le reste du temps ne nous écoutent pas forcément. Et peut-être même ne prennent pas forcément l'autoroute aussi. Donc on n'a pas toujours les bons réflexes parce que l'autoroute, c'est pas la route départementale ou nationale. Il y a des réflexes à avoir qui sont spécifiques à cet axe-là. Et donc on essaie de donner les bons conseils pour que chacun effectivement ne soit pas perdu, ne soit pas laissé là sur le côté. Donc on essaie de s'adresser à tout le monde. Ouais.
1: Et puis en bref, ça c'est très rapide, car nous pouvons aussi peut-être le rappeler pour le coup pour les futurs vacanciers, bah, que quand il y a des bouchons liés au trafic dense, bah, cela ne reste que des bouchons.
0: Bah ouais. Effectivement, et ça c'est important, mais je pense que pas mal de nos auditeurs le comprennent, et souvent d'ailleurs quand on a des échanges et ils nous envoient des messages, effectivement la tonalité c'est bon, bah, on est dans les bouchons mais on s'y attendait en fait, et ça permet de relativiser aussi. Si on part un samedi en plein mois de juillet au août, a priori on sait très bien qu'on mettra pas seulement une heure et demie, mais peut-être un peu plus quoi par rapport à ce qui est prévu habituellement. Et donc on l'a déjà en tête. Donc ça permet aussi de relativiser et de prendre les choses avec philosophie. Bon bah le principal étant quand même qu'on part en vacances, on retient plutôt le positif. Et les bouchons, bah, ça fait partie des vacances. Et en comparaison avec des événements, on parlait d'incendie tout à l'heure, mais il y a des accidents qui peuvent être dramatiques aussi. Il y a des choses bien plus graves sur l'autoroute que de passer du temps dans des bouchons, finalement.
1: Eh ben, merci beaucoup, Benjamin. Et on le précise, coup d'envoi de la grille d'été du 107.7, ce sera ce dimanche, donc avec nouvelles chroniques que vous aurez le plaisir d'entendre tout au long de l'été, plus celles que vous avez un petit peu l'habitude. Mais voilà, il y a un petit peu de tout. Programme spécifique été à partir de dimanche sur le 107.7. Merci beaucoup, Benjamin, d'avoir été avec nous ce soir.
0: Avec plaisir, bonne soirée.
1: Bonne soirée, Benjamin Sirvent, qui, je le rappelle, est le rédacteur en chef adjoint du 107.7 sur notre site de Vedaine, près d'Avignon.
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1: Un nouveau point sur vos conditions de circulation. On reviendra à la météo région par région tout à l'heure à 23h, mais il continue de faire très chaud actuellement. Hein. On a encore des pointes à 36 degrés hein, qui ne bougent pas dans le sud-ouest. Toujours du 30-31 degrés en Île-de-France. Je vous rappelle que même cette nuit, dans certaines communes, certaines villes, le thermomètre ne descendra pas de la nuit en dessous des 30 degrés. Donc de l'eau, vraiment, il faut vraiment, vraiment bien vous hydrater, manger normalement hein, pour continuer d'affronter eh bien cette période de canicule. Hervé, dans le grand quart sud-est.
4: Eh bien, dans le grand quart sud-est du pays, il y a donc un poids lourd en panne. On attend l'arrivée sur place d'un dépanneur. C'est pour vous qui quittez la région de Lyon, 2 kilomètres après le nœud de Ternay sur l'A7 Nord en direction de Marseille. Cela impacte la voie de droite. Toufic, l'homme en jaune, est présent en protection. Et je vous disais, donc on attend l'arrivée d'un dépanneur. Vous ne circulez plus que sur les deux voies les plus à gauche sur ce périmètre. Du côté de Salon de Provence, dépannage d'actualité qui est toujours en cours, mais là vous ne circulez que sur la voie de gauche, car la voie de droite a été neutralisée sur l'A54 en direction de Nîmes, environ 4 km après la sortie numéro 14. Des travaux également qui sont en cours dans le Vaucluse. L'A7 est fermée en direction de Lyon entre Avignon-le-Pontet, sortie 23 obligatoire, et Orange-Centre-Échangeur 21. Vous suivez ensuite le réseau secondaire pour retrouver l'A7 à Orange-Centre si vous êtes au volant d'un véhicule léger. Pour les poids lourds, ce sera à Bolène. Et puis un mot également de cette information, travaux au-delà du réseau Vinci Autoroute du côté de Lyon. La 47 est fermée en direction de Saint-Etienne entre Rive-de-Gier, sortie 11 obligatoire, et Lorette, échangeur numéro 12.
1: Sur les autoroutes de l'Ouest et du Centre, un accident toujours d'actualité sur la 11 avec une modification de situation. Vous circulez en direction de Nantes à kilomètre 342 après la bifurcation avec la 811. La voie de droite est neutralisée actuellement au lieu de la gauche. Tout cela a été modifié pour l'intervention des intervenants sur place. La 10, l'axe Paris-Bordeaux, direction le sud, direction Poitiers et Bordeaux, kilomètre 248 après la sortie 25 Sainte-Maure. Il y aurait un animal écrasé sur la voie la plus à droite. Des travaux sur la 83, direction Niort et la 10. Je vous rappelle que l'échangeur numéro 7 Saint-Hermine est fermé en entrée comme en sortie actuellement. Des travaux également sur la 10 en direction de Paris avec l'échangeur numéro 34 Saint-Jean d'Angély qui est fermé ce soir et cette nuit en entrée comme en sortie. Des travaux à Angers et à Poitiers, j'y reviens tout à l'heure. Marielle dans le sud-ouest.
5: On roule bien, mais faites attention à ces obstacles sur les voies de l'autoroute A62. Vous êtes dans le sens Bordeaux vers Toulouse. C'est 1 km après Saint-Jory, la sortie numéro 11. Et c'est sur la voie du milieu qu'au kilomètre 218, des obstacles peut-être pas très importants sont signalés, mais en tout cas qu'il faut évidemment éviter sans prendre de risques. Le patrouilleur est en route. Puisqu'on est sur l'A62, je vous rappelle qu'en direction de Montauban, cette autoroute est fermée en direction de Bordeaux, en fait, avec une sortie obligatoire à Saint-Jory numéro 11. Et vous suivez l'itinéraire fléché S3 sur le réseau secondaire. À Toulouse, il y a un chantier qui s'est mis en place il y a peu de temps. Par conséquent, le périphérique extérieur, direction Blagnac et Bordeaux, est fermé entre Croix-d'Orade numéro 14 et Sesquières numéro 33, ce qui inclut la bifurcation avec l'autoroute A62 pour des travaux jusqu'à 6h demain matin. Pour les autres, je vous les détaille dans le prochain rendez-vous.
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1: Constatez-vous une circulation d'été un peu plus difficile chaque année ou non? C'était le sondage de ce soir. Marielle, est-ce que vous auriez répondu oui ou non en ce qui vous concerne?
5: Pas vraiment. Enfin, non. Pas depuis l'an dernier, je crois pas, ou les années vraiment précédentes. Non, j'ai pas l'impression.
1: Hervé?
4: Vous pouvez reposer la question.
1: Constatez-vous la question. Constatez-vous une circulation d'été un peu plus difficile chaque année ou non?
4: Bah oui, parce que les gens font n'importe quoi, ils ne respectent rien du tout. Donc j'aurais tendance plutôt moi à dire oui, parce que le volume est beaucoup plus important. Déjà quand c'est pas les vacances, c'est déjà un problème, mais alors l'été c'est multiplié par sais pas par combien d'ailleurs.
1: Ouais. Ben en tout cas, les auditeurs sont du même avis que vous, Hervé, parce qu'ils sont 78,9% à nous répondre que oui, c'est un peu plus difficile chaque année. 21,1% nous disent que non. Par exemple, Sylvain, dit tonton, qui lui n'est pas content. Bonsoir à toutes et tous. On aura beau dire que c'est de pire en pire, nous, les professionnels de la route, brasse de l'air et on subit jour et nuit les comportements dangereux de ces pseudo-automobilistes qui ont la route rien que pour eux. Par n'importe quelle saison. Nous sommes les fantômes du grand ruban avec les travaux à gogo pour le confort des touristes qui ne savent pas partager la route. Faites de la musique, vacances d'été ou d'hiver, cela ne changera rien à ces pelotons de ferraille sur roue qui sont omnibulés à arriver le plus vite possible sans penser à la sécurité de tout le monde. Tonton, un routier parmi tant d'autres qui préfère tirer le rideau et ne plus regarder le comportement des autres qui m'exaspère. 34 ans que je roule et je dis vivement la retraite pour laisser cette route inondé de moutons sans cervelle, ça s'est dit, ça s'est fait, sans clignotant, sans corridor de sécurité, etc. Bonne soirée. Bon, bah ça c'est fait. On va essayer quand même d'être optimiste et de se dire qu'on arrive quand même de temps en temps et même à votre niveau quand vous en croisez à toucher des gens pour leur faire comprendre qu'il y a des choses à faire évoluer. Mais on sait bien que c'est pas toujours évident. Et malheureusement, j'ai ceci qui vient d'arriver.
3: Alerte. Véhicule à contresens.
1: Attention, nous signale un véhicule à contresens. Vous êtes concerné sur l'autoroute A10, l'axe entre Paris et Bordeaux. Méfiance au nord de Tours, entre la barrière de péage de Monet et l'échangeur 19 Tournord. Ce véhicule à contresens roulerait sur les mêmes voies que vous, mais face à vous. Ça faisait longtemps que ça ne nous était pas tombé dessus, dis donc. Si vous m'entendez, est-ce que vous pouvez vous remettre dans le bon sens, s'il vous plaît? Ça nous arrangerait à peu près tous. Les messages qui continuent avec celui notamment de Pollux, Yola, Dream Team, Sebamax, VVMax et Maribou. Pour le sujet du soir, lorsque l'on obtient son sésame, permis de conduire, on apprend à mettre son clignotant, respecter les distances de sécurité, rouler à droite, respecter les autres. Enfin, j'espère. Sinon, les formateurs d'auto-école ne servent à rien, mais beaucoup de gens n'ont pas dû écouter ou oublient les bases. Les bons chiffres aux fans de l'émission Les Routiers sont toujours aussi sympas et aux collègues des transports DSV, signé Pollux de Polluxy. Oui, Hervé.
4: Non, je dis ça, c'est une bonne remarque, mais c'est pour ceux qui ont décroché le sésame, c'est pas ceux qui roulent sans sésame.
1: Oui, il y a ça aussi. Voilà, il y a aussi cet autre facteur. Mais j'espère que dans les 58% qui mettent pas leur clignotant, j'espère qu'ils ont tous quand même leur permis de conduire pour la majorité quand même, hein, parce que là ça deviendrait un peu plus inquiétant quand même. Allez, nous retournons tout de suite au nord de Tours.
3: Alerte. Véhicule à contresens.
1: Car je vous le rappelle, un véhicule nous est signalé, une voiture signalée à contresens sur l'autoroute A10, l'axe entre Paris et Bordeaux, au nord de Tours, entre la barrière de péage de Monet et la sortie 19 Tours Nord. Ce véhicule à contresens roulerait sur les mêmes voies que vous, mais face à vous, hein, surtout soyez très attentifs dans les deux sens. Et vous êtes également concerné sur la 28, hein, axe entre Tours et Le Mans, dans le secteur de Tours. Allez, on continue. Et d'ailleurs, tiens, je voulais revenir aussi, Marielle Hervé, sur votre ressenti à l'antenne, évidemment, parce que tous les trois, ça fait quelques années maintenant qu'on couvre le trafic d'été. Moi, ce que je remarque souvent, c'est qu'on parlait des distances de sécurité, les accidents qui provoquent les plus gros bouchons, généralement, ce sont les accidents impliquant plusieurs voitures et à chaque fois, étonnamment, sur voie de gauche.
5: Oui, des carambolages.
1: Voilà,
5: en fait.
1: Et souvent sur la voie de gauche.
5: Oui, oui, absolument.
1: Ça là, c'est et je sais pas, moi, je à quel moment on se dit je vais coller absolument la personne qui est en face de moi pour arriver plus vite.
5: C'est pas forcément qu'on colle, mais c'est peut-être parce qu'on roule trop vite. On peut pas réagir à temps parce qu'on est trop près de toute façon, sans coller pour autant.
1: Ouais, Hervé.
4: Non, c'est exactement la même chose, mais c'est surtout de l'inattention, même au-delà de la vitesse, parce que de toute façon, quand il y a beaucoup de monde, forcément, les vitesses sont quelque peu réduites. Et par rapport à l'exemple que tu cites, souvent, l'accident se termine, 5 minutes après, ça recommence.
1: Ah oui, ça,
4: c'est un mouvement perpétuel, quoi.
1: C'est l'effet boule de neige, hein, généralement, j'ai envie de dire. Il y aura le message de Ève, message de Pascal également dans un instant, mais tout d'abord, on retourne au nord de Tours.
3: Alerte. Véhicule à contresens.
1: Faire attention, oui, on nous signale toujours ce véhicule qui roulerait à contresens. Vous êtes concerné sur l'autoroute A10, l'axe entre Paris et Bordeaux, au nord de Tours, entre la barrière de péage de Monet et la sortie 19 Tours Nord. Ce véhicule à contresens roulerait sur les mêmes voies que vous, mais face à vous, hein, soyez extrêmement attentifs dans les deux sens de circulation. Les autres messages, Pascal donc, bonsoir, moi ce qui me gave, nous dit-il pendant la période estivale, c'est sur les aires d'autoroute, ce sont les voitures qui se garent sur les emplacements camions et même les responsables des aires nous disent qu'ils s'en fichent royalement quand tu vas leur signaler, merci par avance, signé Pascal. Alors ça c'est un gros sujet et même nous sur le 107.7 on en parle régulièrement tout au long de l'été, on le rappelle et notamment pendant les périodes des pauses, hein, midi, du soir, etc. Oui, pour vous là qui êtes en train de conduire d'une voiture et qui nous écoutez, il nous dit, mais de quoi il nous parle? Bah oui, mais en fait, les conductrices, conducteurs routiers, et ça, je pense que c'est toujours important de le rappeler, ils ont des temps de conduite limités. C'est-à-dire qu'au bout de 4h30 de conduite, ils ont obligation de s'arrêter et donc doivent obligatoirement trouver une place dès qu'ils s'arrêtent, hein, sur une aire de repos ou de service. Je vous rappelle qu'on avait consacré une émission complète sur les parkings poids lourds au début de la semaine dernière, hein, lundi dernier. Vous pouvez retrouver cette émission en replay sur notre site internet ou notre application pour smartphone. Voilà, donc surtout, le partage de la route, c'est aussi sur les aires de service et de repos. Ève nous a également écrit ce soir. Bonsoir, durant les vacances, il faut rouler pour soi et aussi pour les autres. Je m'explique. Anticiper leur freinage, leur rapatement, leur ralentissement bizarre. Deux voitures du même département impliquent un convoi familial et il ne faut pas perdre le beau-frère qui a les clés de la location. C'est joliment dit, je trouve.
5: C'est sûr.
1: Surveillez les camping-cars. Beaucoup sont loués par des gens peu habitués. Surveillez ceux qui roulent fenêtre ouverte, qui sont devenus touchés par le bruit. Voilà. Je le dis autrement, et donc plus vite fatigué, bref, ouvrir l'œil. Merci Ève. Oui, alors cette histoire d'absolument vouloir absolument se suivre sur autoroute ou même sur une autre route, oui, des fois ça peut être dangereux par rapport au comportement qu'on peut avoir par rapport aux autres. Il existe, alors pour le coup, il existe un outil extraordinaire de nos jours, ça reste le téléphone portable. Donc si vous perdez le beau-frère, eh ben la prochaine aire de service ou la prochaine aire de repos, vous arrêtez, vous prenez le téléphone et puis vous dites quand, où est-ce que vous retrouvez, vous appelez le passager qui a, parce que s'il y a le beau-frère, c'est qu'il y a la belle-sœur, donc vous appelez la belle-sœur et puis et inversement si c'est elle qui conduit, et puis vous rejoignez là où il faut.
5: Oui, il y a des copilotes.
1: Voilà, comment Hervé?
4: Non, j'ai un moyen plus simple, abandonner la voiture, prenez le bus.
1: ou alors, vous faites un bus en covoiturage, vous louez un bus à 6. Et comme ça, vous ferez la route tous ensemble. Et puis,
5: un minibus, quoi.
1: Voilà, c'est ça, voilà. Bah, bon, voilà. Mais donc, là, pour le coup, il y a cet outil qui, pour le coup, peut être intéressant, qui est le téléphone. Voilà, moi, je dis ça. Je dis rien, mais évidemment pas de téléphone au volant, c'est le copilote hein, évidemment qui répondra. En tout cas, merci Eve pour ce message. Et puis JP qui nous dit comme je dis souvent, trop vite, trop près, trop tard. Bah voilà, ça sera le mot de la fin.
5: C'est bien dit.
1: Exactement. Allez, voilà pour vos derniers messages. Un grand merci à toutes et à tous. Trois mots pour conclure: courage, prudence et patience. Un grand merci à Marie-Dominique Berthaud, Amandine Cuinet et Perrine Martin qui m'ont aidé à préparer cette émission. Merci Marielle et Hervé, très belle soirée à tous les deux.
5: Eh ben merci beaucoup et ravi d'avoir eu tous ces invités très très intéressants.
1: Bonsoir Hervé.
4: Bonsoir Sébastien, bonsoir Marielle, bonsoir à toutes et tous. Et bonne route, mais alors en prévision de l'été, bon courage.
1: Ah merde, voilà, exactement. Je vais faire un gros bisou, me permettre un gros bisou à Marielle parce que c'était sa dernière de la saison 6.
5: Bah non, c'est demain.
4: Ah oui.
1: Ah non, il y a demain. C'est demain. Ah bah voilà. Non, je croyais que c'était ce soir.
5: J'ai eu combien de temps d'hésitation.
1: Je suis très content de vous retrouver demain.
5: Mais oui, ce sera la dernière de la saison.
1: Ah
5: voilà.
1: C'est demain pour vous, d'accord.
5: Oui, c'est ça.
1: Parfait.
5: C'est ça.
1: Eh bah, je suis content de vous retrouver demain.
5: Mais voilà. Moi aussi.
1: Eh bien demain, émission avec notre partenaire Truck Stop. Il sera question notamment de podcast. Je vous souhaite plein de courage pour ce soir et cette nuit, la prudence ou la bonne nuit. Je vous dis à demain 21h. Prenez bien soin de vous, car chaque jour, chaque nuit est une vie. Travaillons ensemble à la beauté des choses. 73 51 88 soit 212 hashtag respectons les routiers. 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Il est 23h01.
3: Véhicule à contresens.
1: Attention, je vous le rappelle, un véhicule roulerait à contresens. Vous êtes concerné sur l'autoroute A10, l'axe entre Paris et Bordeaux. Méfiance au nord de Tours, entre la barrière de péage de Menay et la sortie 19 Tours Nord. Ce véhicule à contresens roulerait sur les mêmes voies que vous, mais face à vous. Notez qu'à la barrière de péage de Menay, vous êtes actuellement complètement à l'arrêt en raison de ce véhicule signalé à contresens. C'est pour votre propre sécurité. Par ailleurs, sachez que vous êtes également concerné sur l'autoroute A28, l'axe entre Abbeville et Tours, dans le secteur de Tours. Vous seriez également susceptible de croiser ce véhicule signalé à contresens. ...58 départements sont en vigilance rouge canicule, 31 en vigilance orange. Encore une journée suffocante hein, et des nuits particulièrement difficiles. Cette nuit, du côté du ciel, ce sera calme et donc les températures nocturnes sont, elles, en hausse. Oui, vous avez bien entendu, elles vont être encore plus chaudes que la nuit dernière, entre 21 et 29 au nord et entre 20 et 28 au sud. Demain, toujours encore du soleil, quelques orages localisés possibles sur l'estuaire de la Loire, la Touraine, les Charentes, les Cévennes et sur les Alpes. Côté température, avec le vent de terre prévu, le ressenti pourrait être encore plus chaud dans certaines régions, est attendu sous abri demain après-midi, 32 à Cherbourg en Cotentin, 34 à Brest, 35 à Strasbourg, 36 à Nantes, 37 à Biarritz, 38 à Toulouse et La Rochelle, 39 à Sens, Bourges, 40 à Orléans, Paris, Caen, Coëm et Rennes, 42 à Bordeaux, mais localement, il pourrait faire encore plus chaud.
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1: 23h03.
3: Contresens.
1: Et oui, toujours ce véhicule qui nous est signalé à contresens pour vous qui circulez sur l'autoroute A10, l'axe entre Paris et Bordeaux. Soyez extrêmement attentifs dans les deux sens de circulation entre la barrière de péage de Menay et la sortie 19 Tours Nord. Ce véhicule à contresens roulerait sur les mêmes voies que vous, mais face à vous. Hein, surtout, ne doublez pas le véhicule qui vous précède pour ne pas vous mettre en danger. D'autant que vous êtes également concerné sur l'autoroute A28, l'axe entre Abbeville et Tours, dans le secteur de Tours. Si vous deviez bifurquer sur la 10, soyez vraiment très attentifs. Par ailleurs, notez que la barrière de péage de Menay est actuellement fermée en raison de ce véhicule qui est signalé à contresens. Surtout, soyez extrêmement attentifs et patients dans ce secteur. Pas d'autre choix que de patienter. C'est pour votre sécurité, évidemment. Alors ailleurs, globalement, bah, ça se passe plutôt bien, en tout cas mieux, si ce n'est cet accident toujours en cours sur l'A11 en direction de Nantes, kilomètre 342, la voie de droite est actuellement neutralisée. C'est après la bifurcation avec l'A811, notez que l'accident devrait bientôt se terminer. Les deux véhicules ont été évacués, mais il reste encore un peu de monde sur place. Ailleurs, sinon, à vous rappeler également des travaux sur l'autoroute A11, l'axe entre Paris et Nantes. Le tunnel d'Angers est fermé ce soir et cette nuit. Concrètement, l'A11 est fermée entre la sortie numéro 15 Angers Centre et 18 Saint-Jean de Linière. Vous suivez les déviations en place. Et puis, nouvel événement sur la 87 en direction de La Roche-sur-Yon et de Cholet. Après la barrière de péage de Beaulieu, il y a des cônes de chantier actuellement renversés sur les voies.
3: 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Véhicule à contresens.
1: Et je vous le rappelle, ce véhicule signalé à contresens sur l'autoroute A10, l'axe entre Paris et Bordeaux, au nord de Tours. Je vous rappelle que ce véhicule nous est signalé entre la barrière de péage de Monet et la sortie 19 Tours Nord. Ce véhicule à contresens roulerait sur les mêmes voies que vous, mais face à vous. Hein, surtout, restez bien sur la voie de droite. Hein, ne tentez pas de dépasser le véhicule qui vous précède pour ne pas vous mettre en danger. Et je vous rappelle l'autre conseil. C'est la fermeture de la barrière de péage de Monet actuellement en raison de ce véhicule signalé à contresens.
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1: Infotrafic au plus tard à 23h15. Et je vous rappelle cette information que je viens de vous donner de manière géolocalisée. Fin de l'alerte au contresens sur l'autoroute A10 au nord de Tours. Ce qui signifie qu'il n'y a plus de danger. Et pour vous qui êtes complètement à l'arrêt au niveau de la barrière de péage de Monet, le trafic va reprendre d'ici peu, d'ici quelques instants. Le temps que tout se remette en route. Donc voilà, votre trafic va reprendre et d'ailleurs, de ce que je constate ici en retour caméra, le trafic reprend bel et bien au niveau de la barrière de péage de Monet. Voici Peggy Gou pour la musique.

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1: Un nouveau point sur vos conditions de circulation. Je vous rappelle cette bonne nouvelle, fin de l'alerte aux véhicules à contresens sur l'autoroute A10 au nord de Tours avec le trafic qui a repris au niveau de la barrière de péage de Monet en direction de Bordeaux. L'autoroute A10 qui est concernée également par des zones de travaux, je vous le rappelle, vous circulez sur l'A10 en direction du sud. Vous avez passé Tours d'ailleurs, direction Poitiers et Bordeaux. L'A10 est fermée ce soir et cette nuit entre la sortie numéro 28 Futuroscope et la sortie 29 Poitiers Nord. Votre déviation, elle est courte sur le réseau secondaire. Elle longe l'autoroute A10 par la D910 et vous pourrez récupérer à Poitiers Nord l'autoroute A10. Nous partons à présent plus au sud sur cette autoroute, mais en direction du nord. Vous circulez en direction de Niort, de Poitiers ou de Nantes. Je vous rappelle que l'échangeur 34 Saint-Jean-d'Angély est fermé ce soir et cette nuit à la circulation. Vous ne pourrez pas l'emprunter. C'est d'ailleurs fermé finalement dans les deux sens de circulation. L'échangeur 34 est donc fermé en direction de Bordeaux comme en direction du nord. Les échangeurs le plus proche, 35 Saintes ou 33 La Rochelle-Niort. Allez, nous partons maintenant en Ile-de-France sur la 10 en direction de Paris pour vous rappeler qu'en direction de la capitale, vous ne pouvez pas bifurquer sur la nationale 118 en raison de travaux réalisés par la DIRIF. Vous devez rejoindre la sortie numéro 9 Courtabœuf pour ensuite prendre le réseau secondaire et contourner ainsi cette fermeture. D'autres zones de travaux, notamment dans le secteur d'Angers, mais j'aurai l'occasion d'y revenir. Et c'est Bahia Candios qui vous accompagne sur les prochains kilomètres.

Faith sur Radio Vinci Autoroute pour vous accompagner. La musique de Cher et je vous retrouve juste après à 23h30 pour un nouveau point sur vos conditions de circulation.

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1: Bonsoir, bienvenue si vous venez de nous rejoindre à l'instant sur les autoroutes de l'Ouest et du Centre et actuellement sur votre trajet, il y a que des zones de travaux à vous évoquer actuellement, si ce n'est à vous rappeler qu'il fait donc toujours très chaud avec près d'une soixantaine de départements à présent en vigilance rouge pour canicule des Hauts-de-France au Sud-Ouest hein, et des températures extrêmement chaudes encore pour l'heure qu'il est et demain, ça sera pas mieux. Donc il va falloir vraiment rester prudent tout au long de vos différents trajets si vous n'avez pas d'autre choix que de circuler. Sinon donc des travaux à vous communiquer, notamment sur la 11, l'axe entre Paris et Nantes. Je vous rappelle que la 11 est fermée dans le secteur d'Angers en raison d'opérations de maintenance dans le tunnel d'Angers. Concrètement, la 11 est fermée entre la sortie 15 Angers Centre et 18 Saint-Jean de Lignières. Vous suivez les déviations en place actuellement dans ce secteur via la voie des Berges d'Angers. Des travaux à vous rappeler sur la 83, c'est l'autoroute entre Nantes et Niort. Notez qu'en direction de Niort et de la 10, l'échangeur numéro 7 Saint-Hermine est fermé en entrée comme en sortie actuellement. L'échangeur le plus proche étant le numéro 6 pour Chantonnay. D'autres zones de travaux actuellement en cours, mais j'y reviendrai tout à l'heure à minuit moins le quart.
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1: Aujourd'hui, nous vous proposons une croisière fluviale au départ de Châtellerault dans la Vienne, à bord d'une toux cabanée. Nous vous en parlons dans Sortir en famille, juste après la musique de Louisy Joseph.

0: Louisy Joseph, assis par terre sur Radio Vinci Autoroute. C'est l'heure de sortir en famille et tout de suite direction le département de la Vienne, plus précisément le site de la Manu à Châtellerault, embarquement du Jehan Martin pour une croisière commentée d'une heure et demie. Yvan Mouton y a tendu son micro.
1: C'est par hasard, en regardant sur le net ce que pouvait être proposé à Châtellerault, on a découvert donc la balade en tout. Alors, on en a déjà fait une sur le Cher. On va découvrir autre chose.
2: Cette passagère ne croit pas si bien dire. La croisière sur la Vienne au départ de la Manu en plein centre-ville de Châtellerault, c'est vraiment autre chose, pour une simple et bonne raison avancée par le capitaine qui s'appelle...
3: Bruno Desmures.

0: essayant d'apaiser les craintes lorsque quelques personnes ont peur. Et je passe la parole au capitaine.
1: Tout le long du parcours, il n'y a que des lieux emblématiques. On a une commanderie templière, on a le château de Chitré avec son moulin. Tellement de choses ici que ça nécessite un commentaire assez fourni, puisque au fur et à mesure qu'on rencontre les lieux, ben, ça amène une explication, quoi.
2: Et vous ne vous en êtes peut-être pas rendu compte, mais nous naviguons déjà sur la rivière. Le bateau est extrêmement silencieux. On peut donc entendre clairement le fameux commentaire du capitaine.
1: Alors c'est une toue cabanée. Donc la toue cabanée, en général, c'était entre 10 et 15 mètres. Nous, cette toue fait 12 mètres. Et donc la particularité de la toue cabanée, c'est que c'était la toue du pêcheur. Du temps où on pêchait le saumon.
2: C'est-à-dire un bateau avec une cabane. Et c'est ça,
1: voilà.
2: Tout cabané.
1: Voilà, c'était l'habitation du marinier, le marinier pêcheur, puisque bah, il devait lever son filet toutes les heures, jour de nuit, et pendant 4 mois. Et il fallait bien qu'il dorme à bord.
2: Ces anecdotes sur le passé sont bien appréciées sur le bateau.
3: C'est stylé de voir qu'il y a quand même de l'histoire sur une rivière comme ça, quoi.
2: Une heure de navigation avec des rappels historiques sur le passé ouvrier de la ville de Châtellerault. Et une fois quitté la zone urbaine, une immersion totale dans la nature.
4: Et on a eu le bonheur de voir un Martin Pêcheur.
5: Martin Pêcheur.
4: Voilà.
2: Promenade sur la Vienne au départ du canal de la Manufacture en plein centre-ville de Châtellerault. Renseignements sur tourisme-châtellerault.fr et c'est l'autoroute A10 qui vous y conduit.
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1: Minuit moins le quart sur Radio Vinci Autoroute, un nouveau point sur vos conditions de circulation. Le trafic s'écoule bien actuellement sur votre trajet. Pas de difficultés particulières à vous à signifier pour le moment, si ce n'est des zones de travaux. Et je vous rappelle que sur l'autoroute A10, il y a différentes zones de travaux. Alors déjà pour commencer, l'A10 est fermée dans le sens Paris-Bordeaux, dans le secteur de Poitiers, entre la sortie 28 Futuroscope et la sortie 29 Poitiers-Nord. Vous êtes obligé de quitter l'autoroute A10 et vous suivrez une déviation via la D910 qui finalement longe l'autoroute A10, et c'est donc à Poitiers-Nord que vous récupérez cette autoroute en direction du sud. Bien plus au sud justement, Charente-Maritime, je vous rappelle que l'échangeur 34 Saint-Jean-d'Angély est totalement fermé dans les deux sens de circulation, en entrée comme en sortie. Les échangeurs les plus proches, échangeur numéro 33 La Roche-Seigneur ou 35 Sainte. Une autre zone de travaux sur la 10, mais en Ile-de-France, vous circulez en direction de Paris. Je vous rappelle que vous ne pouvez pas bifurquer sur la Nationale 118 en raison de travaux réalisés par la DIRIF. Vous devez rejoindre un peu plus loin sur la 10, la sortie numéro 9 que vous emprunterez, et vous emprunterez le réseau secondaire pour contourner cette fermeture de cette bifurcation à 10N118. Le groupe Kansas qui prend le relais pour la musique tout de suite.

Doja Cat avec Say So sur Radio Vinci Autoroute. Je vous retrouve à minuit pour l'essentiel de l'actualité. Un nouveau point météo et un nouveau point sur vos conditions de circulation. Et les trois très liés encore cette nuit avec des températures étouffantes par endroit. On est toujours au-dessus des 30 degrés dans certaines régions alors qu'il est bientôt minuit. Plein de courage à vous. Allez, la musique de Louise Attaque suivie de Shania Twain.

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1: Bonsoir. L'actualité de ce mercredi 23 juin 2026 a été marquée par ce record météo dans l'histoire du pays. Aujourd'hui a été la journée la plus chaude jamais enregistrée depuis le début des relevés météo, devant le record d'août 2003. C'est en Vendée que la température la plus chaude a été relevée, aux Herbiers avec 44,7 degrés. Et ce n'est pas fini. La vigilance rouge a de nouveau été étendue à 58 départements, 31 autres en vigilance orange. L'autre phénomène craint avec ces fortes chaleurs, les incendies. Ce soir, dans le Lot-et-Garonne, à Boussès, entre Marmande et Mont-de-Marsan, un feu s'est déclaré et a déjà parcouru 87 hectares. Un camion de pompiers a été détruit par les flammes et un sapeur-pompier légèrement blessé. 180 soldats du feu et 80 engins mobilisés, appuyés par deux canadairs et trois avions Dash. Un autre incendie est toujours en cours cette nuit, mais dans le Maine-et-Loire, secteur de Saint-Macaire-du-Bois, c'est au sud de Saumur. Comme depuis un peu plus de 100 jours. C'est tout et son contraire entre l'Iran et les États-Unis. Alors que Washington a affirmé que l'Iran avait accepté le retour d'agents de l'AIEA sur ses sites nucléaires, Téhéran affirme le contraire et parle même d'un refus. Ce soir a eu lieu l'entrée au Panthéon à Paris de l'historien et résistant Marc Bloch. Il avait 57 ans quand il a été fusillé par la Gestapo en juin 1944. Dans son discours, Emmanuel Macron estime que Marc Bloch a enduré les conséquences de l'antisémitisme d'État initié par le gouvernement du maréchal Pétain. Le sport et le football à présent.
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1: Et tout d'abord l'équipe de France qui réalisera son prochain match face à la Norvège sans Didier Deschamps qui a dû rentrer en France aujourd'hui. La maman du sélectionneur français est décédée. Didier Deschamps est reparti pour assister aux obsèques. Le Mondial sur le terrain à présent. Dans le groupe L, l'Angleterre qui vient d'être tenue en échec il y a quelques instants par le Ghana, 0-0. Dans une heure, coup d'envoi de Panama-Croatie. Dans le groupe K, dans 4 heures, la rencontre entre la Colombie et la République démocratique du Congo. Plus tôt dans la soirée, le Portugal a largement battu l'Ouzbékistan, 5-0. Minuit 2, fin de ce flash. L'infotrafic revient dans un instant, juste après votre météo. Ça reste étouffant hein, cette nuit, même si c'est calme du côté du ciel. Les températures nocturnes, elles sont en hausse par rapport à la nuit dernière. Entre 21 et 29 au nord et entre 20 et 28 degrés au sud. Hein, mais dans certains secteurs, les 30 degrés, les températures ne descendront pas en dessous des 30 degrés. On a par exemple, on a encore 32 degrés actuellement dans le département du Cher, dans le secteur de Bourges. Demain, toujours encore du soleil, quelques orages localisés possibles sur les de la Loire, la Touraine, les Charentes, les Cévennes et sur les Alpes. Côté température, avec le vent de terre prévu, le ressenti pourrait être encore plus chaud dans certaines régions. Est attendu sous abri demain après-midi, 32 degrés à Coutances, 34 à Quimper, 35 à Strasbourg, 36 à La Roche-sur-Yon, 37 à Bayonne, 38 degrés à Albi et Rochefort, 39 degrés à Montargis et Vierzon, 40 degrés à Tours, Paris, Alençon et Laval, 42 degrés à Arcachon, mais localement, il pourrait donc bien faire encore plus chaud.
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1: Bienvenue à vous. Si vous venez de nous rejoindre à l'instant sur les autoroutes de l'Ouest et du Centre et actuellement sur votre trajet, ça se passe bien. Pas de difficultés particulières, hein, si ce n'est cette météo qui reste dégradée suite en raison de ces fortes chaleurs. Et je vous rappelle que vos véhicules peuvent souffrir également de ces fortes chaleurs et même de nuit. J'en profite pour vous rappeler qu'il faut impérativement vérifier encore plus régulièrement la pression de vos pneus. Car vos pneus souffrent avec ces fortes chaleurs et pour éviter la crevaison, il faut donc vérifier régulièrement cette pression de pneus. Sinon, sur votre parcours, notez des travaux dans le secteur d'Angers sur l'autoroute A11, l'axe entre Paris-Nantes, car le tunnel d'Angers est fermé ce soir et cette nuit dans les deux sens de circulation. Concrètement, l'A11 est fermée entre la sortie 15 Angers-Centre et 18 Saint-Jean-de-Linière. Votre déviation se fera essentiellement par la voie des berges d'Angers. Notez sinon également ces travaux qui sont en cours sur l'A83, c'est l'autoroute entre Nantes et Niort en direction de Niort et de l'A10. Je vous rappelle que l'échangeur numéro 7 Saint-Hermine est fermé en entrée comme en sortie ce soir et cette nuit. L'échangeur le plus proche étant le numéro 6 pour Chantonnay.
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Le nouveau titre de Mylène Farmer, c'est à qui le tour. Je vous retrouve à minuit et quart pour l'infotrafic et ça continue de bien se passer actuellement sur votre trajet. Voici Prince.

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1: Et un nouveau point sur vos conditions de circulation, toujours très chaudes hein, du côté de l'air et de la météo. Hein. On a toujours des températures par endroit, toujours au-dessus des 30 degrés une fois passé à minuit. Hein. C'est extrêmement rare pour ne pas dire inédit. On a toujours 33 degrés actuellement à Poitiers. 33 degrés, hein, autant vous dire que les habitants de la ville doivent avoir beaucoup de mal à trouver le sommeil actuellement. On a 30 degrés toujours dans la Vienne à Laigné-les-Bois, 31 degrés du côté de Bordeaux-Mérignac. Il fait encore très chaud cette nuit sur votre trajet. Hein. Donc, je vous rappelle que si vous mettez la clim, ça vous assèche également un peu plus, ça vous déshydrate également. Donc, même si vous n'avez pas le sentiment de soif, il faut impérativement s'hydrater régulièrement avec de l'eau. Hein. C'est important de l'entendre. Sinon, des travaux à vous rappeler. Justement, nous partons dans le secteur de Poitiers sur l'autoroute A10, l'axe Paris-Bordeaux, en direction du sud, car je vous rappelle que l'A10 est fermée en direction de Bordeaux, entre la sortie numéro 28 Futuroscope et la sortie 29 Poitiers-Nord. Pas d'autre choix que de quitter l'autoroute et de suivre une courte déviation via la D910 qui longe l'autoroute A10. Et là, vous pourrez récupérer la direction de Bordeaux via l'échangeur 29 Poitiers-Nord. Des travaux sur l'A10 en Charente-Maritime à présent. Je vous rappelle que l'échangeur numéro 34 Saint-Jean-d'Angély est totalement fermé dans les deux sens de circulation en entrée comme en sortie en raison de travaux. Les échangeurs les plus proches, numéro 33 La Rochelle-Niort ou 35 Sainte. L'A10 met uniquement en direction de Paris en Île-de-France. Je vous rappelle que vous ne pouvez pas bifurquer sur la Nationale 118 à la fin du réseau Vinci Autoroute en raison de travaux réalisés par la DIRIF. Il vous faut prolonger le voyage sur l'A10 jusqu'à la sortie numéro 9, Courtabœuf, au-delà du réseau Vinci Autoroute. Et vous pourrez ensuite rejoindre la Nationale 118 par le réseau secondaire. Merci d'être là, branché sur le 107.7. Voici Jamiroquai. 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

DJ Snake, J Balvin et Tyga sur Radio Vinci Autoroute. Je vous retrouve à minuit et demi pour l'info trafic. Ça continue de bien se passer. Voici Nirvana pour la musique.

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1: Bonsoir et bienvenue. Si vous venez de nous rejoindre à l'instant sur les autoroutes de l'Ouest et du Centre, il est minuit 31. On fait un nouveau point sur vos conditions de circulation, toujours dominées par cette vigilance rouge à la canicule. 58 départements sont actuellement en vigilance rouge, 31 autres en vigilance orange pour la même raison. Et oui, il va encore faire très chaud demain. Et des travaux à vous rappeler, notamment dans le secteur d'Angers, sur l'autoroute A11, l'axe entre Paris et Nantes. Je vous rappelle que le tunnel d'Angers est fermé pour des opérations de maintenance. Notez donc que la 11 est fermée dans les deux sens entre la sortie 15 Angers Centre et 18 Saint-Jean de Lignières. Votre déviation obligatoire se fera notamment par la voie des berges d'Angers. Des travaux également à vous rappeler sur l'A83, c'est l'autoroute entre Nantes et Niort en direction de Niort. Notez que l'échangeur numéro 7 Saint-Hermine est actuellement fermé à la circulation en entrée comme en sortie. L'échangeur le plus proche se trouve dans le secteur de Chantonnay.
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1: L'été revient et hélas, les feux de forêt aussi, comme je vous le disais dans l'actualité tout à l'heure. En 2025, selon l'ONF, près de 15 000 départs de feux ont été recensés durant la saison estivale, avec 30 000 hectares détruits, dont un tiers dans l'Aude. Bien souvent, un mégot de cigarette est à l'origine de ces incendies. Pour limiter les risques, notamment au bord de l'autoroute, il est essentiel de réduire ces jets de mégots. Nous en parlerons dans votre question d'autoroute juste après Aliel.

Aliel, avec encore sur Radio Vinci Autoroute. Vous reprendrez bien encore un peu de chaleur. Bah, même si vous n'en avez pas envie, on ne vous aurait pas bien le choix, malheureusement. Et il faudra bien faire avec ces températures totalement inédites en pleine nuit dans le pays. Plein de courage à toutes et tous. 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

0: Je pense que même si les consommateurs le savent, eh bien cette piqûre de rappel est toujours bienvenue et d'une manière aussi conviviale, c'est toujours bien perçu parce qu'à chaque fois qu'on a une petite sympathie avec nos clients, leur souhaitant une bonne journée en disant soyez prudents, vous voyez en ce moment on est en période de canicule, eh bien évitons et soyons responsables pour éviter d'avoir des feux de forêt à cause d'un mégot de cigarette.
1: Même si toutes les aires de repos et aires de service sont équipées en cendrier, pour Éric Brocardi, le porte-parole de la Fédération nationale des sapeurs-pompiers de France, il faut aussi militer pour le retour d'un équipement directement dans les voitures.
2: Aujourd'hui, on fait l'appel aux constructeurs d'automobiles de remettre les cendriers à l'intérieur des véhicules. Quel que soit, on va dire, le niveau de demande de prévention ou de bon comportement, il faut aussi permettre aux concitoyens de pouvoir savoir où poser le papier ou poser la cigarette. Aujourd'hui, l'objectif, il faut donner les moyens aux concitoyens et permettre justement de remettre ces cendriers à l'intérieur du véhicule.
1: En attendant le retour des cendriers à bord de nos voitures, vous trouverez des cendriers de poche gratuitement lors d'opérations de prévention sur l'autoroute, mais aussi chez certains de vos buralistes.
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1: Minute 46 sur Radio Vinci Autoroute, un nouveau point sur vos conditions de circulation avec actuellement des cônes de chantier signalés renversés sur l'A83. C'est l'autoroute entre Niort et Nantes en direction de Nantes à hauteur du kilomètre 77 juste avant la sortie 7 Saint-Hermine. Il y aurait ces cônes de chantier renversés sur les voies. Ouvrez bien l'œil à l'approche de ce secteur. Ailleurs, essentiellement des travaux qui viennent de se mettre en place sur l'A87 Nord en direction de Cholet et de La Roche-sur-Yon. Notez que l'échangeur numéro 20 Angers-Centre, la sortie 21, les ponts de C, est fermée actuellement à la circulation. Vous ne pourrez pas l'emprunter, ça vient tout juste de se mettre en place. Des travaux sur l'autoroute A10, l'axe entre Paris et Bordeaux en direction du sud, je vous le rappelle. L'A10 est fermée dans le secteur de Poitiers, entre la sortie 28 Futuroscope et la sortie 29 Poitiers-Nord. Votre déviation se fera par la départementale 910, une courte déviation sur le réseau secondaire. Vous allez longer la 10 et la récupérer dans le secteur donc de Poitiers-Nord, échangeur 29. Plus au sud, je vous rappelle que l'échangeur 34 Saint-Jean-d'Angély est totalement fermé dans les deux sens de circulation en entrée comme en sortie. Les échangeurs les plus proches, numéro 33 à La Rochelle-Niort ou 35 Saintes. Plus au nord, dans direction de Paris, cette fois uniquement sur la 10, au-delà du réseau Vinci Autoroute, vous ne pouvez pas bifurquer. Eh bien, sur la Nationale 118, c'est fermé en raison de travaux réalisés par la DIRIF. Vous devez rejoindre un peu plus au nord sur la 10, au-delà du réseau Vinci Autoroute, la sortie numéro 9 Courtabœuf. Et vous pourrez ensuite, contourner par le réseau secondaire cette fermeture et récupérer la N118. Les Cardigans, à présent pour la musique. Très belle route à tous.

Benjamin Ingrosso sur Radio Vinci Autoroute avec The Dirt. Je vous retrouve à 1h pour l'essentiel de l'actualité. Puis c'est Yoko Trigallo qui vous accompagnera tout au long de la nuit. Elle reviendra déjà sur la météo très chaude encore pour les prochains jours et les prochaines heures. Et un nouveau point sur vos conditions de circulation. Voici Ben l'Oncle Soul.

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1: Bonsoir, 44,7 degrés aux Herbiers en Vendée, 43,5 à Cazaux près de Bordeaux, un peu plus de 300 records de température ont été enregistrés ou égalés aujourd'hui, mais surtout ce mardi a été la journée la plus chaude jamais enregistrée en France depuis le début des relevés et ce n'est pas fini. 58 départements sont maintenant en vigilance rouge canicule et 31 autres en orange. Aujourd'hui, le Premier ministre a annoncé que 40 personnes sont mortes par noyade en 5 jours, essentiellement des jeunes qui n'ont pas respecter les interdictions de baignade. Mais aujourd'hui, dans le golfe du Morbihan, c'est une femme âgée de 85 ans qui est décédée des suites d'une hydrocution. En Allemagne, a priori, rien à voir avec la chaleur, mais tout le trafic ferroviaire est interrompu dans tout le pays depuis ce soir, quelle que soit la région et quel que soit le type de train, en cause une panne des systèmes de radiocommunication. Si l'origine du problème n'est pas identifiée, le réseau ferroviaire allemand est régulièrement pointé du doigt pour sa vétusté et le manque d'investissement de l'État. En France, un pas de plus vers un peu plus d'autonomie pour la Corse. L'Assemblée nationale a adopté aujourd'hui le projet de loi de révision de la Constitution en ce sens. Le texte va être ensuite transmis au Sénat, mais pour que cette autonomie soit totalement validée, le Parlement devra se réunir en congrès à Versailles pour modifier officiellement la Constitution. En bref, la Cour d'appel de Paris a rejeté aujourd'hui la demande de réouverture d'une enquête sur des accusations de viol qui visaient Luc Besson. Allez, on passe au sport et au football.
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1: Et tout d'abord, l'équipe de France réalisera son prochain match face à la Norvège sans Didier Deschamps qui a dû rentrer en France aujourd'hui. La maman du sélectionneur français est décédée. Didier Deschamps est reparti pour assister aux obsèques. Sur le terrain à présent, dans le groupe L, coup d'envoi à l'instant de Panama-Croatie. Ce soir, l'Angleterre a été tenue en échec par le Ghana 0-0. Dans le groupe K, dans 3 heures, la Colombie affrontera la République démocratique du Congo. Il est 1 heure passée de 2 minutos à la fin de ce flash. Dans une heure pour l'actualité, Yoko Trigal. Très belle nuit à tous. L'infotrafic arrive juste après votre météo.
3: Et la météo de cette nuit déjà avec des températures qui ne redescendent pas vraiment. Aujourd'hui, comme le disait Sébastien Poncelet, ça a été la journée la plus chaude jamais enregistrée en France depuis le début des mesures en 1947. Ce nouveau record devance les journées du 25 juillet 2019, du 5 août 2003. Des nouveaux records mesurés, donc on le disait en Gironde, mais aussi dans les Deux-Sèvres ou encore en Gironde comme je le disais. Demain, peu de changements malheureusement. L'après-midi, les maximales toujours très élevées avec le plus souvent 35 à 39 degrés. Elles atteindront à nouveau 39 à 41 du sud de la Bretagne à l'Île-de-France jusqu'à la Nouvelle-Aquitaine, l'ouest de l'Occitanie, le nord Auvergne et l'ouest de la Bourgogne, voire localement 42 à 43 du Val-de-Loire à l'Aquitaine.
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3: La bonne nouvelle à une heure passée de 3 minutes, c'est qu'il y a très peu de difficultés à proprement parler. J'ai un accident à vous signaler et ça vous concerne si vous empruntez l'autoroute.

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2: Bonsoir, 44,7 degrés aux Herbiers en Vendée, 43,5 à Cazaux près de Bordeaux, un peu plus de 300 records de température ont été enregistrés ou égalés aujourd'hui, mais surtout ce mardi a été la journée la plus chaude jamais enregistrée en France depuis le début des relevés et ce n'est pas fini, 58 départements sont maintenant en vigilance rouge canicule et 31 autres en orange. Aujourd'hui, le Premier ministre a annoncé que 40 personnes sont mortes par noyade en 5 jours, essentiellement des jeunes qui n'ont pas respecté les interdictions de baignade. Mais aujourd'hui, dans le golfe du Morbihan, c'est une femme âgée de 85 ans qui est décédée des suites d'une hydrocution. En Allemagne, a priori, rien à voir avec la chaleur, mais tout le trafic ferroviaire est interrompu dans tout le pays depuis ce soir, quelle que soit la région et quel que soit le type de train, en cause une panne des systèmes de radiocommunication. Si l'origine du problème n'est pas identifiée, le réseau ferroviaire allemand est régulièrement pointé du doigt pour sa vétusté et le manque d'investissement de l'État. En France, un pas de plus vers un peu plus d'autonomie pour la Corse. L'Assemblée nationale a adopté aujourd'hui le projet de loi de révision de la Constitution en ce sens. Le texte va être ensuite transmis au Sénat, mais pour que cette autonomie soit totalement validée, le Parlement devra se réunir en congrès à Versailles pour modifier officiellement la Constitution. En bref, la Cour d'appel de Paris a rejeté aujourd'hui la demande de réouverture d'une enquête sur des accusations de viol qui visaient Luc Besson. Allez, on passe au sport et au football.
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2: Et tout d'abord, l'équipe de France réalisera son prochain match face à la Norvège sans Didier Deschamps, qui a dû rentrer en France aujourd'hui. La maman du sélectionneur français est décédée. Didier Deschamps est reparti pour assister aux obsèques. Sur le terrain à présent, dans le groupe L, coup d'envoi à l'instant de Panama-Croatie. Ce soir, l'Angleterre a été tenue en échec par le Ghana, 0-0. Dans le groupe K, dans 3 heures, la Colombie affrontera la République démocratique du Congo. Il est 1 heure, passé de 2 minutos à la fin de ce flash. Dans 1 heure, pour l'actualité, Yoko Trigger. Allô, très belle nuit à tous. L'infotrafic arrive juste après votre météo.
4: Et la météo de cette nuit déjà, avec des températures qui ne redescendent pas vraiment. Aujourd'hui, comme le disait Sébastien Poncelet, ça a été la journée la plus chaude jamais enregistrée en France depuis le début des mesures en 1947. Ce nouveau record devance les journées du 25 juillet 2019, du 5 août 2003. Et des nouveaux records mesurés, donc on le disait, en Gironde, mais aussi dans les Deux-Sèvres ou encore en Gironde, comme je le disais. Demain, peu de changements malheureusement. L'après-midi, les maximales toujours très élevées, avec le plus souvent 35 à 39 degrés. Elles atteindront à nouveau 39 à 41 du sud de la Bretagne à l'Île-de-France jusqu'à la Nouvelle-Aquitaine, l'ouest de l'Occitanie, le nord Auvergne et l'ouest de la Bourgogne, voire localement 42 à 43 du Val-de-Loire à l'Aquitaine.
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0: Vous contournez Strasbourg par l'ouest sur l'A355. À l'écoute du 107.7, vous savez tout de l'état du trafic, la circulation dans la région. On y revient dans quelques minutes.

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1: Circulation fluide à l'ouest de Strasbourg. En effet, ça roule bien dans les deux sens de l'A355. Mais si vous apercevez les services de sécurité en intervention, décalez-vous sur la voie opposée pour passer en toute sécurité.
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0: Vous traversez l'Alsace par l'A355. Le 107.7 revient pour vous sur le trafic chaque quart d'heure. Et vous le savez, à chaque nouvelle difficulté rencontrée sur la route, nous n'hésitons pas à interrompre nos programmes. Prochain point trafic dans une poignée de minutes.
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1: Vous voyagez à l'écoute du 107.7 sur la 355 qui vous permet de contourner Strasbourg par l'ouest. Vous arrivez de Colmar, Célestat, Molsheim, Haguenau, Brumath ou encore Metz. Eh bien, sachez que le trafic est fluide.

0: Des pauses régulières le long de votre parcours, c'est indispensable pour rester bien concentré sur votre conduite. Les aires de repos et de service sont là pour ça. On continue, nous, en musique. Rendez-vous dans une dizaine de minutes, à peine, pour un nouveau point trafic avec la rédaction du 107.7.
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1: Ça roule correctement en ce moment sur le contournement ouest de Strasbourg, vers le nord comme vers le sud de l'Alsace. Trafic fluide sur la 355.
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0: Votre voyage en toute sécurité à l'écoute du 107.7. Vous le savez, nos points sur vos conditions de circulation arrivent tous les quarts d'heure. Et plus, si le trafic le nécessite. Et entre chaque infotrafic, la musique vous accompagne. Bonne route.
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1: Radio Vinci Autoroute vous accompagne au programme dans ce quart d'heure de la musique, un résumé des grandes infos en France et à l'international, la météo et tout de suite votre point trafic.
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1: Vous roulez à l'ouest de Strasbourg sur l'A355, pas d'incident à signaler. C'est un trafic fluide au cœur de cette agglomération strasbourgeoise.
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